0: Ça a brassé dans tes shorts.
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5: Wouhou! Bonsoir, bonsoir. Vous êtes sur les ondes de CISM 89,3 FM, La Marge. Oui, alors excusez-nous. Ben écoutez, la raison pour laquelle tout ça semble pour le moins hasardeux, c'est que c'est le 75e épisode de Hockey Doomer ce soir et j'ai de la grande visite dans le studio pour ce 75e anniversaire que j'ai découvert que c'est le 75e épisode ce matin, en fait, quand j'ai regardé le décompte. Ça, c'était pas du tout une prévision. Mais bref, oui, j'ai de la belle visite en studio pour le 75e épisode. C'est les deux acolytes de Feu, Métal, Chaos, Pascal, Gabriel.
6: Salut Julien.
7: Bonsoir.
6: Comment vas-tu?
5: Ça va bien. Écoute, on a eu... oui, non, ça, en plus, ça, Pascal, il nous a rejoint à la dernière seconde. Mais là, ça, vous êtes ici pour un truc qu'on médite, Gabriel et moi, depuis... Ouais. Quoi, un an et demi, à peu près?
7: Attends que ça.
6: À peu près. Comme tu sais, je te dirais que... à peu près un an. Je dirais qu'on avait parlé pour le faire en juin dernier. À peu près. Puis, là, je sais pas, il me semble que, est-ce que je sonne bizarre ou est-ce que... OK, ce micro-là,
5: ouais,
6: il est meilleur.
5: Ce micro-là, oui, ça a l'air plus...
6: Wow, OK.
5: Extra.
6: D'habitude, c'est le micro 4 qui soque, mais là, écoute. Ouais, ça... Oui, mais c'est vrai que je savais que ça sonnait... Oui. Mais c'est ça, on avait planifié pour le faire pour ton 25e épisode, disons, là.
5: 50 là, autres épisodes ont eu lieu entre-temps.
7: Ouais. Ah, c'est pas mal un an, ça.
6: Ouais, pas mal. Puis honnêtement, est-ce que on va faire un épisode sur le DSBM?
5: Eh oui, c'est ça l'épisode de ce soir. Parce que, bon, pour ceux qui ne seraient pas familiers, Feu, Métal, Chaos, évidemment, c'est l'émission désignée de métal à CISM. Et là, donc, on s'est dit, c'est quoi le genre de métal le plus doomer, et étrangement, c'est pas le doom metal.
6: Non, ben, ouais, c'est ça. On pourrait dire que le doom, c'est quand même pas loin comme tel, mais thématiquement, c'est dark, mais peut-être un petit peu moins dark que le depressive suicidal black metal.
5: Et c'est le depressive suicidal black metal qu'on va écouter pour les deux prochaines heures.
6: Puis, je me disais que ça... Vu qu'on est là, ça va être une émission qui va être quand même drôle, là. T'sais, ça, j'ai comme...
5: Rassurez-vous, on va quand même avoir du fun pour... Ouais.
6: Là-dessus, je voulais juste quand même dire, hein, pour les personnes qui ont des pensées un petit peu obscures des fois, puis qu'ils savent pas où se tourner, ben vous pouvez rejoindre le Centre de prévention du suicide de Montréal au 1-866-277-3553, si jamais. Parce que c'est quand même un sujet lourd, pis on sait jamais à qui on s'adresse quand on parle de choses comme ça. Puis honnêtement, pour avoir connu des personnes qui ont décidé de trépasser de leur propre volonté, s'il vous plaît, non. Faites-le pas.
5: S'il vous plaît.
6: Non, mais
5: dit comme ça, c'est vrai que c'est encourageant. Mais merci, Gabriel.
6: Mais il y a aussi le 988 que vous pouvez appeler, qui est le Suicide Crisis Helpline, si jamais un ou l'autre.
5: Bien, merci pour ça. Effectivement, non, effectivement, j'avais l'idée qu'on devrait faire ça, idéalement pas à la fin. C'est probablement mieux de le faire au début qu'à la fin, là, quand les gens sont encore de bonne humeur.
6: Ben, on parle. Mais...
7: c'est pas si dangereux
6: souvent.
7: Que ça, de la musique.
6: ça arrive souvent jamais. Qu'on parle de métal, puis c'est comme, OK, ce doute-là, il est mort, puis c'est comme, t'es suicidé d'une telle manière, puis comme, c'est quand même assez dark dans le métal par
5: c'est
6: moment.
5: Vrai, c'est vrai. Mais justement, on va déjà partir de notre première chanson. La première chanson, ben justement, je me permets de raconter une histoire, de peindre un tableau. Donc, on se remonte peut-être en 2011, 2010. Je crois qu'il y avait encore MSN à l'époque. Et donc, moi, je dois avoir peut-être 17 ans. Et comme on fait toujours quand on a 17 ans, je vais sur Google ou YouTube en train de taper « Most depressing music ever », comme on fait quand on a 17 ans. Puis c'était encore à l'époque où quand tu tapais quelque chose dans Google ou YouTube, tu pouvais encore avoir des surprises et pas comme 8 résultats sponsorisés. Et là, je tombe sur une vidéo où la seule image de la vidéo, en fait, c'est un corps recroquevillé sur un lit un peu très maigre, en noir et blanc, très Tumblr-coded, avec le petit filtre qui donne l'impression que c'est un vieux film, même si c'est une image fixe. Et le nom de la pièce, c'est « Happiness is not an option » d'un groupe de Floride qui s'appelle « No Pleasure in Life » et ça a été mon introduction au DSVM. Je sais pas, ça fait très longtemps que je l'avais écouté là, avant de la remettre pour l'émission, alors je sais pas si, comme on dit, « it holds up », mais on va savoir ça dans quelques instants.
7: Ben oui, on s'apprête à le découvrir.
5: Et si, si ça holds up pas plus ou moins, malheureusement, ça dure 15 minutes, ben, fait que, va falloir être patient.
6: That's it.
5: Mais c'est la plus longue de la soirée, on vous rassure. Alors, tout de suite, sur les ondes de la marge, bonne écoute.

0: Voilà, c'était Happiness is an option de
1: Is
0: No.
1: not an option.
0: Is not an option, oui, merci. Ça qui est bien qu'on a des invités, on peut être corrigé pour le mieux
1: Ah ben,
0: dans
1: je
0: nos
1: veux dire,
0: lapsus infinis. Mais oui, non, invités, si vous venez de nous rejoindre, c'est qu'en ce moment, OK Doomer, on a les deux animateurs de Feu Métal Chaos
1: Et tu
0: avec
1: l'as
0: nous.
1: bien dit tantôt, tu dis acolyte, qui est comme le mot qu'on utilise plus le temps dans nos posts Facebook.
0: J'ai fait mes devoirs.
1: Ouais.
0: J'ai fait mes devoirs. J'invite pas les gens sans me renseigner sur eux un petit peu. Mais oui, on est là
2: Mais pas trop,
0: soir.
2: là.
0: Non, ça, j'ai arrêté à 2023 là, pour le nom. Non, alors oui, ben ça, si vous venez de nous rejoindre ce soir, spécial Depressive Black Metal sur les ondes de CISM à Hockey Doomer. Alors, comment, là, vous êtes les experts en résidence du métal à la station. Comment on définit ça, le Depressive Black Metal, DSBM, en tout cas, peu
1: Ben,
0: importe
1: je veux dire,
0: l'acronyme qu'on.
1: Il faut comprendre que, premièrement, le Depressive Suicidal Black Metal, c'est un genre qui est un peu controversé, pas parce que ça parle de suicide et tout ça, mais parce qu'il y a des gens qui disent que ça n'existe pas, qui est supposé être un sous-genre justement, Depressive Black Metal. Je sais pas, toi, Pascal, si je disais que généralement le depressive black metal, c'est comme vraiment plus comme du black metal atmosphérique, mais avec une touch un petit peu plus généralement lente.
2: Plus souvent qu'autrement, je trouve que c'est quand même pas mal le DSBM en soi. C'est juste la vraie, comme disons, la ligne, c'est quand ils n'ont pas du tout de thème sur, mettons, le suicide.
1: Mais j'ai. Mais tu peux être du black metal dépressif, mais pas être suicidaire.
2: C'est ça.
1: mais
2: encore là, tu sais, c'est tellement. En même, tu sais, c'est un mène à l'autre. Fait que, y a-tu vraiment une différence entre les deux?
1: Il y a une question des vocals. Tu sais, les cris sont plus plaignards dans le dépressive black metal, généralement. Puis après ça, comme tu sais, thématiquement, oui, bien sûr, ça parle de dépressivité, suicide, alcoolisme, haïr le monde en général. C'est pas une gang de joyeux lurons.
0: C'est plus des misanthropes.
1: Oui, vraiment.
0: Ou peut-être des doomers, peut-être.
1: Peut-être des doomers. Mais je dirais que, tu sais, il y a aussi comme une composante quand même assez. Je sais pas, tu sais. Je sais pas si je devrais le dire de même, là, mais je trouve que le DSBM, c'est quand même drôle. Parce que il y a comme une partie inhérente, ridicule, des fois, dans juste la surenchère de thèmes, ou juste comme les noms de tunes comme là. C'était Happiness is not an option. C'est d'un groupe qui s'appelle No Pleasure in Life.
0: Oui, il y a
1: un
0: comme
1: petit peu comique quand même.
0: Il y a comme un degré où ça devient tellement sérieux et il y a tellement une absence d'humour que ça devient drôle, mais en même temps, il y a une sincérité aussi qui comme nous met au défi de le prendre au sérieux.
2: Ouais, mais c'est dur de faire la différence quand t'as pas, mettons, le contexte de l'artiste puis que t'es pas proche comme de connaître son procédé. Mais oui, on a un peu le même résultat qui arrive des fois dans les trucs comme le gore grind pis ces choses-là où leur but c'est d'être choquant à un niveau d'être le plus dégueulasse puis choquant et troublant possible. Mais à un moment donné, on dirait qu'il en beurre tellement épais que, ben, tu sais, ça tombe à côté, là, ça se tient plus l'histoire. Je veux dire, quand il n'y a personne qui peut faire penser ça sérieusement, puis t'es comme publier ça, puis pas penser que si c'était réellement sérieux, le lendemain, il n'y aurait pas comme des chars de police chez lui.
1: Oui, mais je veux dire, on a quand même un bon exemple avec Chris Barnes qui a écrit la toune Necropédophile pour Cannibal Corpse, qui est.
0: C'est un choix.
1: Ouais, écoute, c'est un sujet, là.
2: Mais on va. Tous les sujets qui ont existé, c'en est un.
1: De toute façon, on va le voir au courant de la soirée que, tu sais, des fois, il y a des tunes, des noms de tunes qu'on peut juste pas passer à côté pour dire qu'ils sont excellents. Mais là, je pense qu'on va aller écouter d'autres musiques, peut-être.
0: Oui, exactement. Je crois que c'est toi qui as choisi la.
1: Les deux prochaines.
0: Les deux prochaines, alors, ça, tu peux nous les présenter.
1: Ouais, on va écouter Thy Light avec leur chanson A Crawling Worm in a World of Lies, suivi de Profondeur et Le Processus de Deuil. Ouais, vous écoutez, vous écoutez OK Boomer sur les ondes de la marge
0: okay,
1: ce soir.
0: J'ai
1: dit Boomer?
0: Ouais, oui, t'as dit Boomer.
2: Ah. En tout cas, ça a sorti de même.
1: Ben, je me suis.
0: Ça, c'est quand on va faire le spécial Doom Rock années 60. Là, je vais trouver.
1: Ah ouais,
0: j'ai trouvé des invités Boomer qui vont.
1: Ah, invite les gars de chaume.
0: Let's go. Bonne écoute, tout le monde.

0: Et vous êtes sur les ondes de CISM 89,3 FM, La Marge, Hockey Doomer avec Feu Metal KO. Alors, Hockey Doomer KO ou Feu Metal Doomer, en tout cas, comme vous préférez.
1: Hockey Metal KO.
0: C'est parfait, c'est la nouvelle émission conjointe. Alors, qu'est-ce qu'on écoutait, Gabriel, à l'instant?
1: On vient juste d'entendre de Profondeur avec la chanson Le processus de deuil, qui vient d'un groupe de... C'est un groupe qui vient de Saint-Hyacinthe. C'est un duo qu'on connaît pas vraiment leur nom. C'est SP ou SB. Leurs noms sont faciles à trouver quand même, mais ils restent comme relativement anonymes, comme souvent dans comme le DSBM. C'est des personnes qui sont...
0: Pas très médiatisé ou
1: ouais, exact.
0: Intentionnellement ou inintentionnellement.
1: Ouais, oui. Puis l'affaire que je trouve quand même intéressante avec Profondeur, c'est l'album Le sang des martyrs qui est sorti l'année passée, le 6 septembre 2025. Les tunes sont toutes quand même assez courtes, mais c'est vraiment un peu ce que je pense, moi, quand je pense au depressive black metal. C'est des chansons assez sparses, une production relativement mince et c'est lent puis c'est plaintif. C'est vraiment ça que j'imagine quand j'entends du depressive black metal, ou comme ce que je pense que je vais entendre. Mais avant ça, il y avait Thylight avec A Crawling Worm in a World of Lies de leur album Sui, point de point pression. Fait que Suicide, Depression, anyway. Un groupe qui est vraiment plus dans l'espèce d'aspect black metal atmosphérique, un petit peu plus... on va dire actif, là. Il y a plus de double bass drum, un petit peu plus de guitare, comme on va dire c'est riffé, là. Mais oui, c'est ça, c'est le depressive black metal, c'est ça aussi. C'est comme quand même assez vaste, étrangement, comme manière d'interpréter le black metal.
0: Ouais, il y a plusieurs possibilités, plusieurs tonalités. Mais ça, il y a des trucs ça, que j'ai écouté cette semaine qui sont ça, très minimalistes, d'autres plus... comment dire, plus avec plus de couches, plus d'instruments, des trucs très très travaillés, alors que ça après des trucs qui ont l'air d'avoir été enregistrés sur ces fameuses cassettes lo-fi très...
1: Qu'est-ce que t'en penses, Pascal?
0: Oui.
2: De la production?
1: Ben, je veux dire, comme tu sais, l'éventail de possibilités que le DSBM présente quand même.
2: Il est assez varié. Ça va vraiment de celui qui enregistre ça... mal, que ce soit volontaire ou non, tout seul avec comme pas beaucoup d'équipement versus ben, celui qui a peut-être plus de budget et ou de talent. Puis c'est pour ça qu'il y a plus d'instruments, on sait pas des fois.
1: Ouais, on va en parler de ça peut-être un peu plus tard, comme t'es l'art naïf. Là.
2: Mais je suis d'accord que ce qu'on a entendu l'an dernier, surtout c'est très bien représentatif du son qu'on s'attend à avoir quand on écoute ce genre de musique-là. C'est pas entraînant. Il n'y a jamais de rythme très rapide qui donne de l'énergie. Là. C'est fait pour t'écraser avant même que tu aies lu les paroles.
1: Ah, bien dit. Hein.
0: Crushing.
1: Alors, on va l'écouter.
0: Oui, qu'est-ce qu'on va écouter maintenant?
2: On s'en va écouter Catopsilia de Oculi Melancholarium et Worlds Could Never Encapsulate de Carcinoma.
0: Ça m'a laissé sans moi un instant, mais ça, Carcinoma, ça, j'ai dit, quand Gabriel me l'a envoyé, j'ai dit, you had me at Carcinoma. Alors, on écoute ça tout de suite sur les ondes de la marge. Bonne écoute.

0: Vous êtes sur les ondes de CISM 89,3 FM pour hockey, métal, chaos, doomer, etc., etc. Alors oui, spécial des SBM ce soir. Alors Pascal, qu'est-ce qu'on écoutait à l'instant?
1: À l'instant, c'était Worlds Could Never Encapsulate de Carcinoma. Carcinoma, c'est quelque chose que j'ai découvert il y a quelques semaines de ça. Quand Gab et moi, on a fait un spécial sur les groupes du Nouveau-Brunswick.
0: Oui, c'est vrai.
1: C'est quelque chose qui, finalement, s'était ramassé comme un peu de côté. Mais je l'avais gardé en tête. Puis, ben, il s'est ramassé pour plusieurs raisons ici ou ce soir.
2: Oui, oui.
0: Rien ne se perd sur les ondes de la marge.
2: On est fort sur le recyclage.
1: En quelque sorte. Puis c'est ça, eux ils ont quand même, tu sais, eux ils ont le son, ben eux c'est, je sais pas, c'est une personne, là, ouais. C'est un projet solo comme, je sais pas, je veux dire qu'il y a 90% au moins de tous les projets de Depressive,
0: ben, c'est
1: Black
0: sûr,
1: Metal.
0: Il y a comme dans l'idée de Depressive, il y a l'idée de solitude qui ça se prête très bien à être tout seul dans sa maison en train de faire toutes les instruments.
1: On a déjà eu cette réflexion-là en onde avec Gab, tu sais, comme... Le black metal en général, mais surtout les trucs à thème de dépression puis qui sont très émotifs, c'est tellement personnel, c'est comme difficile peut-être des fois aussi, même si tu voulais, de comme impliquer des gens dans ton processus puis dire comme non, on va faire ça comme ça parce que moi c'est comme ça je me sens, mais toutes les autres vont faire comme ouais, mais nous non.
0: Ouais, c'est un état d'esprit qui est dur à générer en groupe, disons, ouais.
2: Ouais, fait que pour aller au bout de comme de la manière dont je veux faire de la musique, j'ai brûlé tous les ponts possibles puis
1: ben espérons pas là. Garder des amis là, c'est quand même ça aide. mais c'est ça, ils ont vraiment le son, c'est plus j'ai encore ils comme s'ils étaient plusieurs. Ça a vraiment le son plus raw puis cru de comme les basses productions d'antan pour ce qu'on connaissait du black metal.
2: J'ai quand même trouvé que Carcinoma avait comme un espèce d'aspect shoegaze un peu dedans.
1: OK.
2: Un peu black gaze.
1: Ouais, je peux voir ça avec un peu l'espèce d'atmosphère qu'il y avait comme en
2: dernier, là,
1: en arrière-plan, ouais. Un peu. Ouais. Ça avait un peu ces sonorités-là, effectivement.
2: Ce qui, des fois, ça se retrouve quand même aussi dans des SBM, justement, ces espèces d'influences-là, shoegaze, black gaze. C'est pas hors du commun.
0: Mais j'ai l'impression que le black gaze a beaucoup des... Comme ça, Def Haven avait cité des bands des SBM, je crois, dans leur influence.
2: Ça se peut.
0: Il semble que oui.
2: Ouais, quand on ira vérifier.
1: Oui, à vérifier. Ouais. Par cœur, je ne me souviens pas pantoute.
0: Ouais, moi non.
2: Mais comme tu es Alceste, tu es probablement dans leurs influences, me semble. Ça, c'est pas du SBM. C'est du shoegaze.
1: Black gaze.
2: Ouais. Mais ça, puis Oculi Melancholarium.
1: Oculi Melancholarium, un beau projet que j'ai découvert et un de nombreux projets de cet artiste parce que c'est un projet solo féminin. Ce qui n'est pas nécessairement toujours souvent, mais encore moins dans des trucs des fois un peu très extrêmes comme ça. Mais il y a définitivement un aspect aussi comme un son un peu plus post. Il y a un petit peu d'expérimentation qui n'est pas juste purement black metal dans son approche, mais elle a vraiment beaucoup de projets. Ça, c'en est un que j'ai beaucoup aimé, puis ça tombe bien. Et ça vient du Mexique.
2: C'est vrai que c'est déprimant le Mexique, je sais pas.
1: Ben, il y a des choses que oui, mais comme ici. Là.
0: Wow. Ouais, comme partout. Mais pas autant que Jacksonville en Floride. Comme
1: c'est là qu'on embarque là-dessus.
0: Là d'où vient No Pleasure in Life. On arrive déjà à notre première heure d'émission, vers la fin de la première heure d'émission. On va voir l'habituel bloc publicitaire. Mais avant, une dernière chanson que je vais introduire très brièvement parce qu'on a tous mangé dans notre temps. Tellement on avait de plaisir. On a du plaisir, alors ça, quand on a du plaisir, le temps se mange au lieu de se contracter.
2: Okay, bloomer.
0: Okay, bloomer, exactement. On va terminer la première heure avec Cold World et Tortured by Solitude de leur album Mélancolie au carré. Là, j'ai dit leur, mais en fait, c'est son album, parce qu'en l'occurrence, c'est également un projet solo allemand de Jörg Borner. Est-ce que j'ai prononcé ça comme correctement? Je ne sais pas. Mais on parlait aussi tantôt ça, de la variété d'influences et de possibilités. Ici, c'est un projet que j'ai l'impression ça, qui incorpore aussi des influences plus qui vont à à l'extérieur du métal, parce que de fait, le musicien à la tête du groupe, il est aussi dans un band complètement différent appelé Sangre de Muerdago, qui est un band apparemment de folk galicien, où il joue d'un truc qui s'appelle de la nickel harpa, qui est un instrument suédois proche de la vielle. Vous l'aurez appris. Ben. Hockey Doomer. Alors, on écoute ça tout de suite. Bref, pause et on se retrouve pour une deuxième heure de Hockey Doomer, chaos, feu, etc.

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0: Rebonsoir tout le monde sur les ondes de CISM, La Marge. Je suis en studio, Julien Boutillier, Hockey Doomer, avec Pascal et Gabriel de Feu Métal Chaos. Rebonsoir.
1: Salut.
0: On est prêt pour une deuxième heure.
1: Ouais, de Feu Métal Doomer, man.
0: Feu Métal Doomer, Depressive Black Metal, on est là pour ça. Et justement, pour la deuxième heure, je m'étais dit, je vais faire mon universitaire, là, tu sais, c'est... Désolé, là, j'ai genre la
1: possession.
0: Ah non! Ouais, oh non, c'est ça. On s'amusait bien, puis là, l'universitaire ressort. Non, c'est que j'ai un livre que j'ai commencé à lire, c'est de Scott Wilson. En fait, c'est une anthologie qui s'appelle Melancholy, Black Metal Theory and Ecology, qui est un recueil de différents auteurs sur... Bien voilà, l'intersection entre le black metal et une dark ecology, si on veut. Et il y a un petit extrait que je trouve intéressant qui nous vient de Eugene Thacker, que vous connaissez peut-être comme une des personnes qui avait beaucoup influencé la première saison de True Detective.
1: Ah, OK, ouais. Ben
0: ouais,
1: non,
0: this, this guy, ouais, c'est ça. C'est une autre inside d'universitaire, malheureusement. Mais non, il disait donc, et là, vous pardonnerez tout de suite l'anglais cassé, Black metal presents a music that negates some aspect of musical form, a song against all melody, a rhythm against all tempo, and an harmony against all tonality. What result is not an absence of music per se, but rather a form of anti-music expressed through music. At its limit, black metal brings us back to an even more basic distinction, that between music and sound, the former continually threatening or promising to dissolve into the latter. Eugene Thacker, de son article Sound of the Abyss.
1: Ben, tu sais, il y a des albums de black metal que j'ai décrits moi-même comme des assauts soniques. Tu sais, quand on parle d'un black metal qui est vraiment plus agressif ou, tu sais, qui. Il y a du black metal satanique, c'est comme des assauts autant soniques que spirituel.
0: Ou moral, ou...
1: Ouais. C'est un petit peu fait pour justement Assault the Senses, puis Pearl Clutching, etc.
2: Ouais, c'est quand même beau ce qui, comment il décrit ça. C'est pas entièrement... Hein. C'est quand même assez sur le... sur le nez.
1: Ouais. C'est sur le piton. Ouais. C'est pas faux. C'est pas faux.
2: c'est pas faux, hein, c'est ça comme on dit ici.
0: Le greatest endorsement qu'un universitaire peut recevoir oui. À sa soutenance.
2: Deux c'est pas rapports faux. Qui disent ben oui, t'as raison.
0: C'est pas faux. Si on me dit ça à ma soutenance, je vais être heureux.
1: C'est pas faux, mais fail pareil.
0: Ouais. Fail, ouais, c'est ça. Révision.
2: C'est pas ça que je recherchais.
0: Ouais. Alors, Gabriel, vers quoi on se dirige pour.
1: Ben, on va écouter deux petits groupes. C'est des petits groupes parce qu'il n'y a pas beaucoup de monde dedans. Puis ils ont deux petites tunes. On va l'écouter Déprimeré et la chanson OH, suivi de Delaying the Inevitable avec la chanson A Fucking Loser. Let's go!
0: Mon titre préféré de la soirée, probablement de tous les titres aussi, c'est mon préféré.
1: Moi aussi, man.
0: J'aimerais plus avoir de chansons avec ce titre-là, honnêtement.
1: J'ai hésité sur d'autres tunes, mais je fais que je ne peux pas passer à côté de celle-là.
0: Non, on ne peut pas passer à côté. Alors, on écoute ça tout de suite sur les ondes de la marche. Bonne écoute.

0: Vous êtes sur les ondes de CISM 89.3 FM et on écoutait, qu'est-ce qu'on écoutait les amis?
1: On écoutait A Fucking Loser de Delaying the Inevitable. Avant ça, c'était Déprimeré et OH. On l'a dit tantôt, hein, A Fucking Loser, c'est le meilleur titre.
0: Ça, vous n'entendrez pas ça sur les ondes de C'est quoi ou Chaume FM. Hein,
1: Rouge FM. Mais, tu sais, la question s'est posée, comme, tu sais, c'est qui le loser là-dedans, pendant qu'on était hors micro? Mais moi, il faut que je dise, comme, ouais, je te comprends, man. Je te feel, dude. Tu sais, il y a des moments, des fois, que t'es juste de même, comme, asti, que... T'sais, en plus, que, tu sais, ça s'appelle Delaying the Inevitable, tu sais, on est vraiment dans... l'espèce de perte d'espoir devant... t'es juste comme l'absurdité du monde. Puis toi, qu'est-ce que t'es en train de faire? T'es dans ton sous-sol à Midland, Michigan, en train de faire comme du DSBM.
0: Et c'est un projet solo aussi, je crois.
1: Oui, c'est un projet solo d'un gars qui se nomme E.B. Hein? En tout cas, c'est de même qui se nomme Evan Barton, qui a 28 ans, puis que, ben, je pense qu'à chaque fois qu'il sort un album ou deux, genre, il fait comme un nouveau projet. Genre, on a comme une poignée, là. T'es comme, ouais. Il est aisément une vingtaine, là. Cult of the Black Witch, Emotionless Laceration, Gore, J-O-I-R, Neckbeard Death Camp. Neckbeard Death Camp.
2: Let's go.
1: Ouais, ça, je pense que
0: est-ce
1: j'avais
0: que c'est spoté. Encore du DSBM, celui-là?
1: Non, c'est Raw Black Metal Noise. C'est comme... ça parodie le DSBM, le NSBM.
0: Oh! Ouais.
1: Qu'il faut dire que il y a eu un party à CSM l'autre jour pour le début de la saison, puis Anthony, un de mes collègues adjoints, il était là, puis ah, vous allez collaborer, qu'est-ce que vous allez faire? Je suis comme DSBM. Ah, OK. C'est un choix, genre. C'est audacieux. Lui, il avait compris qu'on allait faire un épisode sur le NSBM. Non, c'est pas.
0: L'épisode anthropologique, peut-être.
1: Ouais. Où on passe des extraits de 10 secondes.
0: Pas plus. Mais d'ailleurs, ça a été une difficulté de tous les instants quand on a, en tout cas de mon côté, quand j'ai fait ma sélection pour l'émission, c'était de. T'sais, le rituel de dire « Ah, c'est j'aime ce que j'entends. Est-ce que quand je vais taper ce nom-là sur Google, je vais soudainement tomber sur beaucoup d'affaires déprimantes, mais pas pour les bonnes raisons, comme des associations avec des groupuscules néo-nazis ou une couple de propos très malheureux?
1: Ouais. » Ou juste comme des fois comme d'autres tunes sur le même album que tu fais comme « Ah ouais, tu sais... » comme quel genre de nom tu m'avais sorti?
0: Moi, je pense que j'avais dit c'est pas un vrai nom, là, je le précise, là, mais j'avais, je pense, Perish the Subhuman. Là, mais c'est. Ça a l'air exagéré, mais je peux le concevoir. Je peux l'imaginer, je peux le visualiser. Là, mais...
1: Ouais. Mais juste pour revenir rapidement pour closer ça, Delaying the Inevitable, il y a un son comme un petit peu plus comme classique black metal, vraiment plus atmosphérique, mais Déprimeré, juste avant, il y a un son qui est comme un petit peu plus expérimental. Il y a comme des longues sections au début puis à la fin de la chanson qui sont comme vraiment plus comme noisy, sont catégorisées comme post-black. Que je trouvais que ça donnait comme vraiment une tonalité super intéressante à leur son. Est-ce qu'ils sont comme réellement depressive black metal? Qui c'est comme la limite entre ces genres-là est très poreuse, là. Mais pour moi, c'était comme une petite découverte. On ne sait pas depuis combien de temps qu'ils sont actifs, mais ils ont sorti deux EP en 2021 puis en 2022. Genre, pas grand-chose d'autre. Un dude tout seul là, qui fait tout, qui s'appelle TC. On sait pas de quoi son nom. On va aller écouter d'autres choses.
2: Okay. Ouais, on s'en va écouter Animore de Dea et nous sommes brûlés par putain de tristesse.
0: Je précise que Dea, c'est pas deux initiales, mais parce qu'on a beaucoup d'initiales depuis tantôt, mais c'est Dea, D, accent aigu, H, A, accent grave. Alors, on écoute ça tout de suite sur les ondes de La Marche.

0: C'est ISM 89,3 FM, Hockey Doomer, et on écoutait à l'instant « Nous sommes brûlés ». Mais on n'est pas encore brûlés. Hein,
1: Alors moi, j'étais honnêtement, j'étais quand même pas mal brûlé avant de venir ici.
0: J'essaie de maintenir l'illusion. Là.
1: Ah non, il n'y a pas d'illusion à Hockey Doomer. Il y a une raison pourquoi ton émission s'appelle.
0: Oui, c'est vrai. Non, c'est vrai. Je vais contre le principe de mon émission. On est réaliste. On regarde la réalité en face.
1: Tout soc.
0: On est brûlé. Mais on est là quand même pour vous.
1: Sauf la musique.
0: Non, on a de la très bonne musique. Ouais. C'est ça, c'est très bon. Alors, qu'est-ce qu'on écoutait justement?
2: C'était « Nous sommes brûlés oui. » à l'instant hein, par « Putain de tristesse », qui est un projet qui n'est pas à son premier passage, en tout cas à notre émission.
1: Ouais.
2: Donc, ça fait quelques fois qu'il tourne sur les ondes de CISM. Un autre projet solo de France qui fait... j'aime c'est deux choses que j'ai choisies que moi, j'aime beaucoup. Que je passe à l'occasion parce que c'est vraiment pas toujours...
1: approprié pour l'émission.
2: C'est ça, approprié pour le genre d'émission. Mais définitivement, ça c'est son dernier album, Nous sommes brûlés, c'est la chanson titre. J'en ai passé il y a juste comme 3-4 semaines maximum pour une autre raison, je ne sais plus c'était quoi. Là,
1: nouveauté.
2: Mais... Ah, ça doit être ça, oui. Il est sorti, ouais, ça vient de sortir. Voilà. Donc, c'était ça. J'avais choisi 38, qui était... Une chanson qui fait un peu référence à comme à quel point tu dépéris quand tu commences à vieillir, même genre dans la fin trentaine.
0: C'est 38 étant le chiffre.
2: C'est pas explicitement dit comme ça, mais à la fin, il dit un peu comme moi, c'est ça, 38 ans de, puis comme que là, ça fait juste. C'était déjà pas hot pendant ces années-là, puis maintenant, ça s'en va comme en descendant.
0: It's all downhill from there.
1: Ça, c'est du vrai DSBR.
2: C'est ça, tu sais, la réalisation que t'es...
1: Ton temps, il est compté.
2: C'est ça.
0: Il n'y a pas à chercher la métaphore très loin. T'as juste à regarder la date de naissance.
1: Ouais. Mais c'est peut-être juste son expérience personnelle. Hein, parce que moi, depuis que je fais de la radio, ça va juste en s'améliorant, man.
2: Ah, ben ça, c'est excellent.
0: Je pensais que tu allais dire depuis que j'ai la trentaine, ça va juste.
1: Ben pour vrai, au début de la trentaine, j'étais comme everything's going better, genre.
0: Ah,
1: ben. Pardon, Pascal.
2: Oui, je
1: suis encore. Mais correct, man.
2: Correct.
1: Et avant ça, Dehors.
2: Dehors,
1: ce groupe-là.
2: Dehors, un autre projet solo, cette fois-ci de Belge. Et ça, c'était un extrait de son album un de ses albums de 2023. Puis là, je dis ça parce que en 2023, il en a sorti.
1: Aisément.
2: 6, peut-être 7, puis à peu près autant pour 2025.
0: C'est actif.
2: Cet artiste-là produit de la musique, c'est incroyable. Et contrairement à plusieurs projets solo où chaque fois qu'il change un peu de style musical, il crée un nouveau groupe, ben lui, il fait tout le contraire. Et c'est pour ça que tous ses albums sont nombreux dans une même année. Mm. Parce qu'il change beaucoup. Il a fallu que je fouille un certain temps pour être sûr de trouver un de ses albums qui était approprié. Okay, ouais. Parce que il y en a d'autres que j'avais déjà passé. Puis là, évidemment, il y a toujours une question de longueur. T'sais, j'aurais aimé ça peut-être aussi passer des tunes de. Il y a d'autres projets que j'ai pas choisi pour ce soir parce que comme toi, c'était uniquement des chansons de comme 15 minutes et plus.
0: C'est ridicule. Problème,
2: j'ai vu des trucs que c'était comme une chanson de 45 minutes sur l'album. Je suis comme OK, mais je mettrais pas ça, là.

0: cherches les trucs vraiment dark puis un peu edgy, là, tu finis toujours par revenir à Bigotten et là, faut que t'ailles comme le louer dans un genre à la boîte noire qui existe plus maintenant dans leur sous-sol, puis que t'ailles chercher une vieille copie parce que j'ai juste eu une édition.
1: Maintenant, tu regardes sur YouTube. Là.
0: Ouais, je pense que. Ouais, maintenant, il est sur YouTube.
1: C'était peut-être
0: là,
1: moi, j'ai regardé sur un fichier Real Media, peut-être même.
0: Ouais, ça, mais ça, maintenant, c'est sur YouTube. Les jeunes comprendront jamais le struggle de devoir aller chercher ça à la boîte noire dans le sous-sol, là, puis d'espérer qu'il n'y ait pas trop de scratch sur leur unique copie. Mais bref, pour revenir au band. Band Pickering, Ontario, on va écouter If All You Have Known Is Winter. Ça, c'est un titre très patriotique pour un band canadien.
1: Oui.
0: Mais pas tout à fait sûr que Mark Carney endosserait ça pour les prochains Olympiques. On va vous laisser en juger tout de suite sur les ondes de
1: la mer. On se croise les doigts.
0: Bonne écoute.

0: C'était Stryborg. Vous êtes sur les ondes de CISM 89,3 FM. On écoutait sa chanson Somnambulistic Nightmare. Et Stryborg, c'est le projet de Senina de Tasmanie. Ça date de 97 et ça c'était évidemment du DSBM comme on l'aime, mais maintenant il fait ce qu'il appelle du Black Wave, ce qui est un mélange de black metal, synth pop, IBM.
1: Tu dois triper.
0: J'ai pas vraiment écouté ces trucs les plus récents, mais je sais qu'il y a beaucoup de gens qui ont beaucoup d'opinions sur Internet.
2: Dark Wave, je pense.
0: Ouais, ben ça, c'est comme... en tout cas, apparemment, c'est comme très idiosyncratique. Et en tout cas. Mais là, malheureusement, on arrive déjà à la fin de notre émission. Pascal, Gabriel, merci beaucoup d'être vous être joints à nous pour ce soir.
1: Ça fait plaisir, c'était bien drôle.
0: Ben oui. Oui, ça, pas si déprimant que ça, finalement.
2: Pas si.
0: Évidemment, si les gens qui nous écoutent ont envie de continuer à vous entendre, vous êtes sur les ondes de CISM.
1: Oui, les mercredis à 21h.
0: Exactement. Et on va se laisser avec une dernière chanson. On va partir avec My Useless Life, un projet de Sacramento. On va écouter Melancholy Night. C'est comme ça qu'on va se laisser dans la nuit mélancolique. Et j'en profite pour mentionner, moi, que OK Doomer, on fait pause pour les deux prochaines semaines pendant que je remplis des obligations académiques de colloque. C'est bien plate.
1: On va pouvoir repasser cet épisode-là deux fois.
0: Deux fois, exactement. Alors, ben là-dessus, messieurs, merci encore.
1: Grand plaisir.
0: Et bonne soirée à tout le monde et à très bientôt.

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bonsoir. Il est minuit, c'est l'heure de rêve de nuit. Une heure de musique électro, comme à chaque vendredi soir, minuit. On commence la programmation avec Nina Girachi, la pièce Info Hasard. Si vous voulez savoir ce qu'il joue, allez sur ravedenuit.com. Je vous souhaite un excellent rêve de nuit sur les ondes de CISM 89.3 FM.

Vous êtes à l'écoute de Rêve de nuit sur les ondes de CISM. 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Il y a des playlists Spotify avec toutes les émissions. Sinon, envoyez-moi un email à rêvedenuit@gmail.com. Ça va me faire plaisir de vous répondre et de discuter musique avec vous. Ça continue jusqu'à 1h sur les ondes de CISM.

0: C'est tout pour Rêve de nuit. 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

Bienvenue à cet épisode du 120e parallèle sur les ondes de CISM 89.3 La Marge. Vincent avec vous aujourd'hui, avec un épisode un peu éclectique. On va réussir à passer de la musique pop brésilienne et d'une manière ou d'une autre, on va se retrouver dans l'album de Jump Source, une nouveauté des Montréalais Patrick Holland et Priori. Je vous laisse écouter ça. Bonne écoute. 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

Toujours à l'antenne de CISM 89.3 La Marge, vous écoutez le 120e parallèle et la pièce qu'on entend à l'instant s'appelle Simple Stroll et ce sera suivi par une nouveauté sur l'étiquette Mr. Bongo. Le projet s'intitule Curio Curio.

Ainsi bientôt déjà la fin de cet épisode du 120e parallèle. Sur les ondes de CISM 89.3 à la marge, la pièce qui se terminait juste avant était Fact 2 par Poison Girlfriend, qu'on retrouvait également sur la pièce précédente, Close par Jump Source. Et cet épisode va se terminer avec une nouveauté par nul autre qu'Alexis Taylor, le chanteur de Hot Chip, cette fois-ci en duo avec Mike Simonetti.

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Bonjour à tous. Bon, bienvenue au Rebelle Sonic. En ce vendredi 15 mai 2026, je me sens fargée dans mon premier mot avec vous. Tout va bien. J'espère que vous allez bien, que vous avez plus dormi que moi, que vous n'avez pas un enfant de 1 an qui s'est réveillé à 2 heures du matin, que vous empêchez de dormir et d'avoir votre beauty sleep, comme on dit, et qui me fait déparler finalement. Mais bon, écoutez, shout out à tous les petits parents dans la salle qui parfois doivent faire avec beaucoup moins de sommeil que ce qui est recommandé par la santé publique, n'est-ce pas? Mais sinon, ça va bien. Mon humeur est de très... Je me suis levée du bon pied malgré tout. Je suis de bonne humeur. Et aussi, mon frère se marie demain. Donc, je suis vraiment excitée. J'ai vraiment une belle fin de semaine devant moi avec du beau temps et de la belle famille, des belles émotions, beaucoup d'amour. Voilà, c'est sur cette vague-là que je surfe aujourd'hui en vous montant cette émission. Aussi, cette semaine, la semaine qui s'en vient, donc le 18 mai, ce sera le 15e anniversaire des Rebelles Soniques ça me remplit de fierté et de bonheur d'être avec vous et de constater le chemin parcouru à CISM, mais aussi pour l'émission en général et pour moi-même dans ma vie personnelle, parce que bon, les anniversaires, c'est ça que ça fait, hein. On retourne dans le passé, on voit qu'est-ce qu'on a fait, qu'est-ce qu'on a accompli, puis voilà, ça me rend bien fière et je vais célébrer ça avec vous la semaine prochaine dans le cadre d'une émission spéciale. Alors bon, cette semaine, c'est somme toute comme d'hab, mais la semaine prochaine, on va faire une émission spéciale anniversaire pour célébrer ce 15e anniversaire des Rebelles Soniques. Alors, manquez pas ça, plein de petites surprises, mais sinon, nous, on a un show ensemble, de la musique à écouter. C'est une émission pas spéciale, mais en fait, j'avais envie de peut-être ralentir sur la nouveauté cette semaine, parce que des fois, tu sais, on se laisse porter par la vague qui est assez intense des sorties d'albums à chaque semaine et tout ça, puis on prend pas le temps de réécouter certains albums qui parfois sont parus en janvier, février, puis déjà en mai, on est comme ah oui, c'est vrai, ça c'est cette année, comme j'étais dans le tourbillon de la nouveauté, puis du ici maintenant, et j'oublie où je me replonge pas dans les choses que j'ai aimées en début d'année. Donc, je me suis dit, habituellement, je fais un espèce de palmarès de mi-année. Là, en juin, on arrive à la mi-année. Je vous fais un genre de voici les meilleurs albums de l'année jusqu'à maintenant. Mais là, cette année, un autre scoop. Je vais pas être là pendant 3 semaines pendant le mois de juin parce que je m'en vais en vacances. Donc, je vous fais ça bien en avance. Donc, au lieu d'être à la mi-juin, je vous fais ça à la mi-mai. Et donc, on va écouter un heureux mélange de nouvelles affaires et un heureux mélange de chansons sur des albums que jusqu'à maintenant, ils font mon top 10. Donc, c'est des albums que j'ai trouvés marquants depuis le début de l'année. Donc, ça veut dire quoi? Ça veut dire qu'on va écouter du Ariel Soucis, du Jenna, Nika, Thundercat avec Willow, on va écouter Dagmar Zuniga, Sarah Lightman, Luan LaRobina, Gia Margaret, Karen, Carla Chanel, Chaton Laveur, Dry Cleaning, Dua Salé avec Aja Mon IBI qui font un retour, Charlotte Day Wilson avec Yukimi. C'est une grosse émission. Ça va vraiment être le fun. On va écouter de la très très bonne musique, puis ça va être la meilleure façon pour nous de commencer ce week-end qui s'annonce bien estival, et ça va faire du bien. Je vous rappelle que cette émission-là est enregistrée en direct des studios de CISM sur le campus de l'Université de Montréal, et que pendant l'émission, vous pouvez me contacter au 514-343-CISM. Et donc, on commence en folk cette semaine avec Anna Cohen. Anna Cohen, c'est une artiste américaine qui a sorti l'année passée Earth Star Mountain. Vous avez joué quelques chansons. L'album était vraiment très bon, et elle sera de passage d'ailleurs au Festival de jazz de Montréal cette année, le 25 juin qui s'en vient. Et là, elle sort cette chanson super minimaliste, un single. C'est une chanson qui est faite pour exister seule. Ça s'appelle Golden Chain, et c'est vraiment, vraiment, vraiment beau. J'ai adoré. Donc, je trouvais que c'est une belle façon de commencer tout en douceur cette émission. Ce sera suivi par Josephine Foster, formée en chant classique. Elle a vraiment un catalogue vraiment bien garni derrière la cravate. C'est Benoît Poirier, mon ami et ancien directeur musical de CISM, qui m'a envoyé ça cette semaine. Elle a sorti un album qui s'appelle Adormidera, où elle chante les chansons de son conjoint, qui est Victor Herrero, qui est un guitariste. Donc, Adormidera, en espagnol, ça veut dire... c'est une fleur, c'est un coquelicot, ou parfois c'est un pavot somnifère.
c'est de la poésie. Et on va écouter la chanson Anil, ça veut dire indigo, donc c'est la couleur indigo. Alors vraiment, c'est super beau, on est vraiment dans un côté un peu plus guitare espagnole et la folk un peu expérimentale, exploratoire de Josephine Foster. Donc voilà, on commence ça sur une très bonne note cette semaine, les Rebelles Soniques. Anna Cohen d'abord, Josephine Foster par la suite. Je vous souhaite une belle émission. Vous écoutez les Rebelles Soniques jusqu'à 18h.

avec Dab Pachem qu'elle avait fait paraître l'année passée. Mikal continue sur sa lancée en explorant les musiques sacrées, les pièces rituelles, tout ça dans un heureux mélange enrobage néoclassique et électronique. On vient d'entendre sa nouvelle chanson Unita entièrement en italien et les programmations et synthés sont co-écrits et performés avec Blaise Bourboen-Léonard, qui est aussi le réal derrière les projets de Lydia Kepinski, mais qui est aussi un réalisateur et un artiste proéminent de la scène locale, surtout dans l'exploratoire. Mikal sera en show le 24 juillet au Festif de Baie-Saint-Paul, si jamais vous y êtes et vous avez vos passes. Juste avant, on était aussi dans une forme de musique sacrée aussi, je pense, avec Ariel Soucy, la chanson Pattern, la chanson d'ouverture de son nouvel album Passage, qui est absolument magnifique et qui est ornée pas juste de guitare acoustique cette fois-ci, mais elle a vraiment exploré les claviers et l'orgue, notamment, ce qui rajoute justement un côté sacré à ses arrangements. Ariel Soucy, elle sera le 30 juin dans le cadre du Festival de jazz de Montréal à Duceppe en spectacle. Donc, à ne pas manquer parce qu'elle est merveilleuse. En show, je l'ai vue deux fois déjà, puis je la reverrai 10 fois si je le pouvais. Pour ça, on va écouter un peu de hip-hop. On va écouter Lala Ace, artiste lyonnaise d'origine ivoirienne qui a sorti Oasis l'année passée. Elle revient avec un single super estival qui s'appelle Deux Bikinis. Alors, on va écouter ça. Mais juste avant, Jenna, je vous disais que parmi les... J'avais envie de revisiter des albums qui m'ont particulièrement plu cette année. Et Jenna, c'est le projet de la rappeuse de Dallas, maintenant installée en Californie, Liv, et du drummer et producteur jazz Kareem Riggins. Ensemble, donc, ils forment ce band et ils ont sorti l'album « The Pleasure Is Yours ». On est dans un hip-hop jazz fusion qui est vraiment, vraiment formidable. Et ils sont en show le 1er juillet dans le cadre du Festival de jazz. Surtout que c'est un projet éphémère, donc je pense pas que ça va vraiment faire beaucoup de tournées. Alors, c'est sûr que je vais être là. Et on va écouter le titre « Lead It Up ». Alors, les voici, Jenna, Liv et Kareem Riggins au Rebelle Sonic sur CISM.

Ça, c'est la chanson que j'ai écoutée sur repeat le plus cette année, à ce jour. Elle est pas assez longue, c'est son seul défaut. C'était Thundercat avec Willow. Willow qui est ultra prolifique à un si jeune âge. Elle a sorti aussi Petal Rock Block cette année. Et c'est un vraiment bon album de R&B également et de jazz. Et il y a vraiment des sommités qui collaborent avec elle. Mais là, on l'entendait sur Thunder Wave, donc une chanson de Thundercat sur l'album Distracted, son cinquième album qui est paru un peu plus tôt cette année. Et Willow sera en show gratuit à la place des festivals le 30 juin dans le cadre du Festival de jazz de Montréal. Juste avant, c'est Naïka, artiste américaine, née aux États-Unis. Elle vit en Californie en ce moment. Elle est franco-haïtienne. Elle a sorti Ecclesia plus tôt cette année. C'est son premier opus. Elle aussi au jazz cette année. Beaucoup d'albums que j'ai beaucoup aimés ont des artistes qui se trouvent sur leur programmation. Alors, tant mieux pour moi et tant mieux pour nous tous. Et le 29 juin, elle, donc la veille de Willow, et on écoutait Matador. On poursuit, on va écouter la position numéro 9 du palmarès Autre langue de CISM. C'est une artiste américaine basée à New York qui fait de la psych folk assez indescriptible. Moi, ça m'a fait penser à du Salami Rojo Louis, mais version un petit peu moins spatiale, mais ça reste dans la même le même esprit. Elle est partie en Norvège, en campagne norvégienne, pour écouter cet album-là qui est paru de façon un petit peu sous le radar. Finalement, lorsqu'elle a signé avec son nouveau label, ils l'ont réédité. C'est là que ça a commencé à circuler davantage. Donc, l'album est là, attachez votre sucre. Ça s'appelle In Filth, Your Mystery is Kingdom / Far Smile Peasant and Yellow Music. Vous pourrez voir ça sur le site de CISM. C'est magnifique, cet album. On va écouter Even God Gets Stuck in Devotion, un featuring avec Austin Wohlers, Dagmar Zuniga, c'est la position numéro 9 du palmarès Autre langue de CISM. Ce sera suivi de Kolinga. C'est un projet français. C'est Rebecca Mbongu et Arnaud Estor. Ils font de l'afro-folk, afro-soul. Et ils ont sorti une chanson très touchante, très bouleversante pour celles et ceux qui connaissent le deuil périnatal. Donc, c'est vraiment à la suite d'une fausse couche qu'elle a écrit cette chanson-là, ce poème-là. C'est une chanson très épurée, juste à la guitare, où elle s'adresse en fait à ce bébé qui ne naîtra jamais. Et donc, pour avoir connu ça, le deuil périnatal, j'ai trouvé ça vraiment très bouleversant. J'ai trouvé que c'était une des façons de le vivre que j'ai trouvé qui était le plus près de comment moi je l'ai vécu. Alors j'ai trouvé ça très très touchant et voilà, j'en profite pour saluer le courage de toutes les familles qui traversent le deuil périnatal. Donc Kolinga, et la chanson s'appelle Te laisser partir. Mais pour tout de suite, on y va avec Dagmar Zuniga, Even God Gets Stuck in Devotion. Vous écoutez Les Rebelles Soniques jusqu'à 18h.

C'était Sari Lightman de Lightman and Lightman ou Tasso Mancy avec sa sœur Romy Lightman, deux artistes que j'aime tellement. Sari part en solo. Elle sortira le 26 juin The Way I Saw You, dont on vient d'entendre la chanson titre. Elle vient de Montréal, mais elle est basée à Los Angeles en ce moment. C'est un mélange de English folk à la Jessica Pratt qui nous attend avec cet album-là. Et la réalisation a été signée Meg Duffy de Hand Habits. Donc, ça promet. Et mine de rien, on achève cette première heure des Rebelles Soniques. Il nous reste un peu de temps pour écouter une dernière nouveauté. C'est Noémie Lafortune, alias Noem, qui a été une demi-finaliste des Francouvertes cette année. Elle sortira Louise, son premier album en 2027. Et un des titres nous a été dévoilé la semaine dernière. Ça s'appelle « Quand je me noie », une chanson sur le deuil et sur une période assez sombre, mais tout ça sur un rythme très pop. Alors voilà, on va aller terminer cette première heure avec cette nouveauté de Noem. Et je vous reviens après la pause pour la deuxième heure des Rebelles Soniques sur CISM. 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

Sur les ondes de CISM, on a commencé l'heure avec une chanson tellement magnifique de Gia Margaret, un extrait de son quatrième opus Singing, qui est paru plus tôt cette année. Gia Margaret, c'est une pianiste, c'est aussi une chanteuse, une artiste originaire de Chicago. Et c'est un des meilleurs albums qui est paru cette année, à mon sens. Et la chanson Emotion, c'est celle qui termine l'album. Et oui, vous êtes de retour au Rebelle Sonic sur les ondes de CISM, le 89,3 FM. Annika Lamia, moi-même, qui est toujours avec vous jusqu'à 18h avec le meilleur de la créativité musicale féminine. Ce qui nous attend au courant de cette deuxième heure d'émission, on va écouter du Karin, du Carla Chanel, Maëlydé, Chaton Laveur, Dua Sally avec Aja Monet, IBI qui viennent de faire un retour, Charlotte Day Wilson avec Yuki Mi et plusieurs autres. Donc, je poursuis cette programmation où, en fait, j'avais envie de rejouer des albums que j'ai trouvés particulièrement intéressants et qui sont parus depuis le début de l'année 2026. Surtout que la semaine prochaine, c'est une émission spéciale pour célébrer le 15e anniversaire des Rebelles Soniques. Et voilà, on va avoir beaucoup de plaisir la semaine prochaine, certainement, pour cette émission spéciale. Et je vais, à la mi-année, je vais finalement prendre des vacances pendant 3 semaines. Donc, j'aurai pas l'occasion de vous faire un retour sur la mi-année. Alors, je me suis dit, c'est maintenant que ça se passe. Ça me tente. Alors, voilà, on va commencer l'heure en musique électronique. On va aller écouter Kat Dumas, Chain to You, c'est son plus récent single. Kat Dumas, c'est une DJ, c'est une artiste de Toronto. Elle va sortir Lullaby, son nouvel album, le 22 mai. Et elle a sorti un single qui est la chanson de clôture de l'album. Alors, j'étais comme, wow, là, on parle mon langage. Alors, voilà, on va écouter ça. Ce sera suivi par Karin, Hand to Knowing You. Karin, c'est une Syrienne arménienne basée aux États-Unis. Elle a sorti les Quantum Series il y a quelques années. J'avais vraiment, vraiment aimé ça. Et là, elle revient avec un deuxième album le 29 mai. Ça va s'appeler Physics Universal Love Language Pole. Et elle fait pas de tournée pour l'instant, mais elle va faire un listening party, donc un événement d'écoute en ligne de l'album le 26 mai. Il suffit de s'inscrire, c'est gratuit sur Bandcamp si vous voulez écouter l'album en primeur. Mais pour tout de suite, on y va avec Kat Dumas et Chained to You. Vous écoutez Les Rebelles Soniques jusqu'à 18h.

c'était Graal, une nouveauté de Lydia Kepinski. Juste avant, le Belladone avec Zéa Callas, Lone Luca et Fior. Un cri du cœur contre les féminicides et les violences envers les femmes. La chanson, c'est Bitch. Et on poursuit, on va l'écouter un peu d'indie pop Keb avec Carla Chanel qui annonce un nouvel album début 2027. Oui, oui, on est rendu là à annoncer des albums en 2027. Une artiste de Trois-Rivières, elle dévoile donc le premier single de cet album. Ça va s'appeler À moi-même. Et ce sera suivi de Maïlidée, une artiste de Québec qui sort ce single intitulé Sans arrous, qui en fait est inspiré par le proverbe japonais des trois singes de la sagesse. Alors c'est bien pétillant et jaune et plein plein de couleurs pastel cette chanson, j'ai bien aimé ça. Alors voilà, on s'en va écouter Carla Chanel d'abord et Maïlidée par la suite. Vous écoutez Les Rebelles Soniques jusqu'à 18h.

Non seulement cette chanson-là est formidable, mais je pense que c'est ma chanson préférée de tout le répertoire de Dry Cleaning. Florence Shaw est tellement incroyable. Ça se trouve sur Secret Love, paru en janvier dernier. Leur troisième opus, c'était Hit My Head All Day. Juste avant, le duo liégeois Chaton Laveur et un extrait de leur deuxième album, Labyrinthe, paru un peu plus tôt cette année. On écoutait La Source. Et déjà, on arrive vers la fin de cette émission où j'avais envie de revisiter des hits de mon année 2026 jusqu'à maintenant. On va entamer le dernier droit musical de cette émission avec deux nouveautés pour terminer avec deux hits. Les deux nouveautés, ce sera d'abord Dua Saleh, cette artiste soudanaise américaine qui a sorti aujourd'hui son deuxième opus Of Earth and Wires. On va écouter la chanson de clôture de l'album qui s'appelle All Is Love avec un featuring de Aja Monet. D'ailleurs, Aja Monet travaille elle aussi sur un nouveau disque, Color of Rain. Ça sort le

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0: C'est une chanson qui m'a vraiment... C'est une tune amapiano, afro-pop. C'est JJ, une artiste de Soweto en Afrique du Sud et un producer qui s'appelle Mordecai. Ensemble, il s'appelle J-Kai. L'album s'appelle Detour. C'est paru un peu plus tôt en 2026. Et on écoutait Ngani Wami, ce qui signifie en Zoulou, mon ami. La chanson, en fait, au complet, est en Zoulou. Vous irez écouter l'album si vous êtes curieux. Si vous voulez découvrir un peu c'est quoi l'amapiano, c'est quoi la nouvelle scène afro-pop sud-africaine. C'est vraiment bon et JJ vraiment est super talentueuse. Alors voilà. Juste avant, on écoutait IBI qui font leur retour, les deux jumelles Lisa Kindé et Naomi Diaz. 4 ans depuis leur dernier album. Un premier single très prometteur qui s'appelle
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Fidèles amis, auditrices, auditeurs, internautes et mélomanes, bonjour, bonsoir et bienvenue à bord du train de la tendresse matinale, bien sûr, à la balade de ce samedi à bord du train de la tendresse matinale à l'antenne de CISM 89,3 FM La Marge. Merci beaucoup de nous recevoir, où que vous soyez chez vous, à votre lieu de travail et dans votre voiture, pour déguster ensemble ce petit déjeuner musical et spirituel qui vous est servi chaque samedi matin de 9h à 10h, une heure de musique, d'harmonie, d'amour et de poésie. Et cela se poursuit jusqu'à 13h avec votre voix tropicale. Le numéro magique à composer pour nous joindre en studio, c'est le 514-343-2476. Le site web de la radio pour nous écouter live et en podcast, CISM893.ca. Pour nous écrire, tapez voix tropicale à commercial hotmail.com. Bon samedi à vous toutes et à vous tous. Et bienvenue à bord.

Vous écoutez votre petite balade du samedi matin à bord du train de la tendresse matinale, la seule émission musicale du samedi matin de la grande métropole qui vous parle d'amour et qui vous chante l'amour et qui vous lit l'amour. À l'antenne de CISM 89,3 FM La Marge, nous poursuivons avec la parole qui fait jaillir la lumière, qui donne la clarté spirituelle, l'intelligence, la sagesse et la paix intérieure. La parole de ce samedi est tirée du Proverbe 13, verset 17, qui dit « Un envoyé méchant tombe dans le malheur, mais un messager fidèle apporte la guérison. » Ce verset souligne l'importance de la fidélité et de l'honnêteté dans les relations et les communications. Un messager malveillant peut causer des problèmes, tandis qu'un messager digne de confiance apporte réconfort et réparation. Je reprends la parole de ce samedi. Un envoyé méchant tombe dans le malheur, mais un messager fidèle apporte la guérison. Ce verset souligne l'importance de la fidélité et de l'honnêteté dans les relations et les communications. Un messager malveillant peut causer des problèmes, tandis qu'un messager digne de confiance apporte réconfort et réparation. Parole tirée du Proverbe 13, verset 17. Eh bien, fidèles amis, auditrices, auditeurs, internautes, je vous souhaite la plus cordiale bienvenue à notre petit rendez-vous du samedi matin, bien sûr. Le petit rendez-vous de la positivité, la joie de vivre, l'harmonie et le grand amour, votre petite balade du samedi matin, à bord du train de la tendresse matinale, à l'antenne de CISM 89,3 FM La Marge. Bonne écoute.

La chanson thème de la tendresse matinale, de la tendresse matinale avec la voix d'Yvan Louis Saint. Votre petite balade du samedi matin à bord du train de la tendresse matinale à l'antenne du CISM 89,3 FM La Marge en cette longue fin de semaine de la fête des patriotes. Justement, j'attendais l'appel de mon ami Gilles Douin pour être sûr de quelle fête s'agissait-il exactement. Je ne voulais pas répéter n'importe quelle stupidité. Avant, c'était la fête de la reine, la fête du dollar, et la fête de... Et maintenant, depuis l'élection de René Lévesque, en 76, c'est ça? C'est devenu la fête des patriotes. C'est la longue fin de semaine des patriotes, cette fin de semaine. Merci beaucoup, mon ami Gilles Touin. Donc, un gros merci. Nous poursuivons avec le petit morceau de sagesse, mais juste avant, je tiens à saluer celles et ceux qui nous ont déjà fait honneur de composer le 514-33-43-2476. L'honneur du premier appel de ce samedi est acquis par Jacques Vernet qui salue tout le monde qui nous écoute particulièrement au matin, suivi de Madame Pierre-Louis. Salutations à Madame Betty de la Floride, qui envoie ses salutations à tous nos amis qui nous écoutent. Salutations à Micheline Collin, qui salue son fils Asgari, justement. Elle est en sa compagnie, elle nous écoute directement de chez lui, chez Asgari. Salut Asgari, de ta mère, Micheline Collin. Et salutations à notre grand ami Gilles Douin. Merci beaucoup. Fidèles amis, auditrices, auditeurs, internautes, d'avoir composé le 514-343-2476. Comme vous le savez, vous avoir comme auditrice, auditeur et internaute est un honneur et vous divertir est un plaisir. Et maintenant, le petit morceau de sagesse qui se lit comme suit. Les gens qui nous appellent, c'est du monde sincère, des gens qui aiment le travail qu'on fait sans hypocrisie. Je préfère avoir moins de monde, mais du monde sincère, honnête. Des gens qui aiment, qui apprécient le travail qu'on fait au lieu d'avoir plein de monde et que ce soit des hypocrites. Non. Peu de monde, mais du monde honnête, du monde aimable, du monde qui aime le travail qu'on fait. Merci beaucoup et je vous aime. Le petit morceau de sagesse aujourd'hui est tiré depuis deux semaines et des réflexions sur la vie quotidienne de Francine Saint-Amour, qui nous dit « Perdre contact avec soi-même, c'est perdre la clé de la sensibilité, car notre âme est le lieu le plus secret où nous puissions nous réfugier avec nos pensées. Prendre contact avec soi-même, c'est perdre la clé de la sensibilité. Car notre âme est le lieu le plus
secours où nous puissions nous réfugier avec nos pensées. Parole tirée de réflexion sur la vie quotidienne de Francine Saint-Amour.

parfums exotiques. Quand les deux yeux fermés en un chaud soir d'automne, je respire l'odeur de ton sein chaleureux, je vois se dérouler des rivages heureux qu'éblouissent les feux d'un soleil monotone. Une île paresseuse où la nature donne des arbres singuliers et des fruits savoureux. Des hommes dont le corps est mince et vigoureux, et des femmes dont l'œil, par sa franchise, étonne. Guidé par ton odeur vers de charmants climats, je vois un port rempli de voiles et de mâts. Un corps tout fatigué par la vague marine, pendant que le parfum des verts tamariniers qui circulent dans l'air et m'enflent la narine se mêle dans mon âme au chant des mariniers. Parfums exotiques de Charles Baudelaire.

Les caresses des yeux. Les caresses des yeux sont les plus adorables. Elles apportent l'âme aux limites de l'être et livrent des secrets autrement ineffables, dans lesquels seul le fond du cœur peut apparaître. Les baisers les plus purs sont grossiers auprès d'elle. Leur langage est plus fort que toutes les paroles. Rien n'exprime que lui les choses immortelles qui passent par instant dans nos êtres frivoles. Lorsque l'âge a vieilli, la bouche et les sourires dans le pli lentement s'accomplissent de tristesse. Elles gardent encore leur limpide tendresse, faite pour consoler, enivrer et séduire. Elles ont les douceurs, les ardeurs et les charmes. Et quelle autre caresse a traversé des larmes? De Auguste Juliette.

Viens sur mon cœur, âme cruelle et sourde, tigre adoré, monstre aux airs indolents. Je veux longtemps plonger mes doigts tremblants dans l'épaisseur de ta crinière lourde, dans tes jupons remplis de ton parfum, enseveli dans ma tête endolorie et respirer comme une fleur flétrie. Les doux relents de mon amour défunt. Je veux dormir, dormir plutôt que de vivre dans un sommeil aussi doux que la mort. J'étalerai mes baisers sans remords sur ton beau corps.

le cuivre pour engloutir mes songes, mes sanglots apaisés. Rien ne vaut l'abîme de ta couche, l'oubli puissant habite sur ta bouche et le l'été coule dans les baisers. À mon destin, désormais, mon délice, j'obéirai comme un prédestiné, martyr docile, innocent, condamné, dont la ferveur attise le supplice. J'ai sucré pour noyer

Le népenteste et la bonne ciguë. Au bout charmant de cette gorge aiguë qui n'a jamais emprisonné de cœur. L'été.

ton visage est le mot de la nuit étoilée. Un ciel obscur s'ouvre lentement dans tes bras, où le plaisir est plus vain que la flamme argentée, comme une astre brisée brille et tremble tout bas. Vivante, conduis-moi dans ce nocturne empire, dans l'horizon mobile enferme notre amour. Je touche un paysage, il s'éclaire, il respire et prend quelques couleurs sans attendre le jour. Que de choses j'apprends au défaut de tes larmes, sur le point de me perdre où tu m'as précédé. Mais enfin, je renonce à détourner tes armes. Je reconnais un corps que je dois te céder. Pardonne-nous, parcourons cette courbe profonde que tes genoux ne me délivrent pas. Que je sois seul au moment, que je sois seul au monde au moment de tes larmes. Que la paix de l'amour commence sous nos pas. Petit texte pour la grippe de Dylan.

Ton souvenir est comme un livre bien-aimé qu'on lit sans cesse et qui jamais n'est refermé. Un livre où l'on vit mieux sa vie et qui vous hante d'un rêve nostalgique où l'âme se tourmente. Je voudrais qu'on voit tant l'impossible en mes voeux, enfermé dans un verre l'odeur de tes cheveux, ciselé avec l'art patient des orfèvres, une phrase infléchie au contour de tes lèvres. Emprisonné ce trouble et ces ondes d'émoi, quand tombant de ton âme, un mot propage à moi, dire quelle mer chante en vague d'élégie, au golfe de tes seins où je me réfugie, dire oh surtout, tes yeux doux et tièdes parfois, comme une après-midi d'automne dans tes bras, de l'heure la plus chère en chasser la relique, et sur le piano, tel soir mélancolique, ressusciter l'écho presque religieux d'un baiser, d'un ancien baiser attardé sur tes yeux. De Albert Samin.

Délivrance avec la voix de Choubou. Perdre contact avec soi-même, c'est perdre la clé de la sensibilité, car notre âme est le lieu le plus sûr où nous puissions nous réfugier avec nos pensées. Perdre contact avec soi-même, c'est perdre la clé de la sensibilité, car notre âme est le lieu le plus sécur où nous puissions nous réfugier avec nos pensées. Petit morceau de sagesse de ce samedi. Nous vous revenons avec la parole qui fait jaillir la lumière et qui donne la clarté spirituelle, l'intelligence, la sagesse et la paix intérieure de l'autre côté de la pause musicale.

la femme du quelqu'un avec Singular, ben, fidèles amis, auditrices, auditeurs, internautes, comme vous le savez, toute bonne chose a une fin. Nous poursuivons avec la parole qui fait jaillir la lumière et qui donne la clarté spirituelle, l'intelligence, la sagesse et la paix intérieure. Et la parole de ce samedi est tirée de Proverbe 13, verset 17, qui dit « Un envoyé méchant tombe dans le malheur, mais un messager fidèle apporte la guérison. » Ce verset souligne l'importance de la fidélité et de l'honnêteté dans les relations et les communications. Un messager malveillant peut causer des problèmes, tandis qu'un messager digne de confiance apporte réconfort et réparation. Je reprends une dernière fois la parole de ce samedi. Un envoyé méchant tombe dans le malheur, mais un messager fidèle apporte la guérison. Ce verset souligne l'importance de la fidélité et de l'honnêteté dans les relations et les communications. Un messager malveillant peut causer des problèmes, tandis qu'un messager digne de confiance apporte réconfort et réparation. De la Sainte Bible. Parole tirée de Proverbe 13, verset 17. Eh bien, fidèles amis, auditrices, auditeurs, internautes, c'est ainsi que se termine la première partie de la balade à bord du train de la tendresse matinale à l'antenne du CISM 89,3 FM La Marge ce samedi. Merci beaucoup de nous avoir suivis. C'était Lou Chopin pour la balade du samedi matin à bord du train de la tendresse matinale à l'antenne du CISM 89,3 FM La Marge. J'espère au moins que vous l'avez apprécié. Et bonne fin de semaine, longue fin de semaine des patriotes. À vous toutes et à vous tous.

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Fidèles amis, auditrices, auditeurs, internautes et mélomanes, bonjour, bonsoir et bienvenue à bord du train de à la balade, à bord du train de Voix Tropicale à l'antenne de CISM 89,3 FM La Marge. Merci beaucoup de nous recevoir où que vous soyez, chez vous, à votre lieu de travail et dans votre voiture. Le numéro magique à composer pour nous joindre en studio, c'est le 514-332-4076. Le site web de la radio pour nous écouter live et en podcast, CISM893.ca. Pour nous écrire, tapez Voix Tropicale à commercial hotmail.com. Pour nous écrire, tapez Voix Tropicale à commercial hotmail.com. Bon samedi à vous toutes et bonne longue fin de semaine de patriotes à vous toutes et à vous tous. Bienvenue à bord. Passez vos ceintures.

tout seul avec double jeu sur le podium d'Afozouk à la balade à bord du train de Voix Tropicale à l'antenne de CISM 89,3 FM. La marge de salutation à madame Edith Mistal qui vient tout juste de composer le numéro magique 5 4 4 4 3 4 2 4 7 6. Nous poursuivons maintenant avec Guayacan. C'est Yolanda de Guayacan.

0: avec Guayacan sur le podium. La Fosouk de Voix Tropicale, à la balade à bord du train de Voix Tropicale, à l'antenne de CISM, sans plus tarder, nous dirigeons au téléphone pour recevoir notre ami Jérôme qui va nous parler de la symphonie du Canadien.
1: Oui, la folie des fièvres des séries se poursuit parce que le dernier match, on a eu des sueurs froides au début du match parce que ça allait vraiment pas bien. Finalement, les Canadiens ont remonté la côte à Buffalo pour remporter, pulvériser l'ennemi 6-2. Et il y a aussi la victoire de Montréal, l'équipe féminine de hockey là, qui a gagné in extremis puis qui se bat cet après-midi pour la Coupe Walter. Et il y a des partisans de partout au pays qui se rallient maintenant à la Sainte-Flanelle, des Maritimes à la côte ouest, aux Prairies, puis même des gens de Toronto et même des expertisants des Nordiques de Québec ont vu la lumière puis supportent les Canadiens de Montréal. Donc, une météo exceptionnelle, il y a une marée humaine de fans qui sont entendus un peu partout, non seulement au Centre Bell, mais il y a énormément de rassemblements, notamment dans des églises et des restaurants pour visionner le match en famille et entre amis. Donc, go, Habs, go. Puis merci beaucoup à la Passion Tropicale. Là, ça commence bien la matinée.
0: D'accord. Encore une fois, bonne chance à nos Canadiens, mon cher.
1: Merci.
0: OK, bye. C'était notre ami Jérôme. Très heureux.

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Nous vous disons bienvenue au Courrier Santé. Dans le Courrier Santé d'aujourd'hui, Voix Tropicale vous propose avec Charlotte Oppenauer. Pourquoi est-il déconseillé de manger des bananes au petit déjeuner? On est nombreux à déguster une banane le matin en la mélangeant avec du yaourt ou comme un cas rapide. En effet, elle est un excellent fournisseur d'énergie, pratique à emporter. Pourtant, docteur Oussédic, docteur en biochimie alimentaire et auteur de plusieurs livres sur la combinaison alimentaire, dit autre chose. Un taux glycémique élevé. Le petit déjeuner est considéré comme le repas le plus important de la journée. Pendant la nuit, l'organisme perd ses réserves d'énergie. Il est donc important de les reconstituer. Selon le docteur Oussédic, manger un fruit au petit déjeuner reste une mauvaise habitude. Les gens se réveillent avec un taux de sucre élevé, explique-t-elle. Si vous ajoutez du sucre le matin, vous augmentez votre pic glycémique, ce qui provoque des fringales et une envie de manger toute la journée. La banane contient en moyenne 23 grammes de glucides, dont une grande quantité de fructose. Ce n'est pas seulement le cas de la banane. Pommes, pêches, melons, mangue, la liste des fruits sucrés est longue. La docteure suggère des alternatives. Optez pour des myrtilles mûres ou framboises pour le petit déjeuner, car ils ont un indice glycémique beaucoup plus bas. D'ailleurs, une fois la banane transformée, mixée, pressée ou cuite, son indice glycémique augmente et son taux de sucre est encore plus élevé. Le meilleur moment pour consommer des fruits sucrés. Dans son livre « La magie de la digestion », édition LGF, le docteur Oussédic aborde divers sujets et donne des conseils aux lecteurs. L'un d'entre eux consiste à déterminer le meilleur moment pour consommer les différentes familles d'aliments. Le taux de sucre dans le sang étant élevé chez beaucoup de gens au réveil, il est important de le laisser baisser naturellement tout au long de la journée avant de se faire plaisir avec un fruit ou un dessert peu sucré.
C'est à partir de 17 heures que le taux glycémique diminue et qu'il est possible de manger une salade de fruits pour le goûter. Elle fait également partie des fruits à privilégier le soir grâce à sa teneur en tryptophane. Ne vous privez pas de bananes. Même si ce fruit tropical est riche en sucre, il contient de nombreuses vitamines et minéraux essentiels pour l'organisme. La banane fournit des fibres solubles qui favorisent une flore intestinale saine et facilitent donc la digestion. Pour ceux qui ne peuvent pas se passer de la banane le matin, mangez-la avec du yaourt. Les bonnes graisses qu'il contient aident le corps à absorber le sucre plus lentement, ce qui évite un pic de glycémie rapide. Le petit déjeuner idéal, selon le docteur Ossédic, un yaourt de brebis ou de chèvre avec des noix, des amandes, des pistaches, un kiwi et de la grenade, c'est un super petit déjeuner. Le kiwi garde un indice glycémique très bas. En plus, les manières grasses ralentissent la sorption du kiwi dans le sang. Voilà qui complète le courrier santé de Voix Tropicale aujourd'hui. Voix Tropicale avec la collaboration de Charlotte Oppenauer vous a proposé pourquoi est-il déconseillé de manger des bananes au petit déjeuner. Merci beaucoup de nous avoir suivis. C'était Lou Chopin pour le courrier santé de Voix Tropicale à l'antenne de CISM 89,3 FM La Marge.

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Votre balade du samedi matin à bord du train de Voix Tropicale à l'antenne de CISM 89.3 FM La Marche. Aujourd'hui, Voix Tropicale, avec la collaboration de Franck Pasquet, vous propose la gratitude et la joie de vivre, le secret du bonheur. La gratitude et la joie de vivre, le secret du bonheur. Tout le monde aimerait connaître cette sensation qui est le bonheur. Qui ne l'aimerait pas? Tout le monde. Aujourd'hui, Franck Pasquet nous dit: vous êtes-vous déjà demandé comment certaines personnes semblent rayonner le bonheur et de joie de vivre? Le secret pourrait bien résider dans la gratitude. C'est un sentiment d'appréciation pour les choses que nous aimons, les grandes comme les petites. Dans ce message, nous allons explorer ensemble les bienfaits de la gratitude et comment la cultiver au quotidien pour booster notre joie de vivre. Alors, prêt à embarquer pour ce voyage vers le bonheur. Les meilleurs bienfaits de la gratitude sur notre santé mentale. La gratitude est comme une petite baguette magique pour notre santé mentale. Elle réduit les symptômes de la dépression et de l'anxiété et nous rend plus optimistes et résilients face aux défis incroyables, n'est-ce pas, sur notre santé physique. Et ce n'est pas tout. La gratitude a aussi des effets bénéfiques sur notre santé physique. Les personnes reconnaissantes prennent soin de leur santé, font de l'exercice et mangent bien. En plus, elles dorment mieux et ont un système immunitaire à renforcer. La gratitude, c'est vraiment un super pouvoir. Sur nos relations avec les autres. Vous voulez des relations plus solides et épanouissantes? La gratitude est là pour vous aider. Exprimer sa reconnaissance renforce nos liens sociaux et améliore la qualité de nos relations. En somme, la gratitude nous rapproche les uns des autres. Cultiver la gratitude au quotidien, c'est facile. Tenir un journal de gratitude. Allez, on commence par une astuce simple. Tenir un journal de gratitude, chaque jour noter les choses pour lesquelles vous êtes reconnaissant. Vous verrez, cela vous aidera à focaliser sur le positif et à avancer cette habitude dans votre vie. Maintenant, exprimez sa reconnaissance aux autres.
N'oubliez pas de remercier les autres qui vous entourent pour leur aide, leur soutien ou simplement leur présence. C'est un excellent moyen de cultiver la gratitude. Et ça rendra vos relations encore plus belles. Maintenant, la méditation de la gratitude. Pourquoi ne pas essayer la méditation de la gratitude? Prenez un moment pour réfléchir aux choses pour lesquelles vous êtes reconnaissant. Vous pouvez le faire en silence, en écoutant une méditation guidée ou en récitant des affirmations de gratitude. C'est un moment rien qu'à vous. Maintenant, créez des rituels de gratitude. Créez des rituels quotidiens pour exprimer votre gratitude. Comme dire à vos proches ce que vous appréciez chez eux avant de vous coucher ou penser à trois choses positives qui se sont passées dans la journée, lors du dîner. Ces petits rituels deviendront vite des moments incontournables de votre journée. Maintenant, gratitude et joie de vivre, un duo gagnant. L'impact de la gratitude sur la joie de vivre. La gratitude et la joie de vivre sont les meilleurs amis du monde. En appréciant les choses que nous avons et en exprimant notre reconnaissance, nous cultivons un sentiment de satisfaction et de bonheur durable. C'est le secret pour rayonner de joie. La gratitude est un remède naturel contre le stress et la déprime. Vous avez du stress ou un petit coup de déprime? La gratitude vient à la rescousse. En nous concentrant sur les aspects positifs de notre vie, nous sommes moins susceptibles de nous laisser envahir par les soucis et les pensées négatives. Un vrai bouclier contre les aléas de la vie. Maintenant, surmonter les obstacles à la gratitude, c'est possible. L'habitude de se concentrer sur le négatif. Il est parfois difficile d'être reconnaissant à cause de notre tendance naturelle à nous concentrer sur le négatif. Pour surmonter cet obstacle, prenons conscience de cette tendance et faisons un effort pour orienter notre attention vers le positif. La comparaison sociale. On le sait. Comparer notre vie à celle des autres peut nous empêcher d'être reconnaissants pour ce que nous avons. Pour surmonter cet obstacle, concentrons-nous sur nos propres réussites et apprécions notre chemin unique. L'insatisfaction chronique. Certaines personnes ont tendance à être insatisfaites de leur vie, quelles que soient les circonstances. Pour surmonter cet obstacle, pratiquons activement la gratitude et reconnaissons les moments de bonheur, même les plus petits. En conclusion, vive la gratitude et la joie de vivre. Voilà
Vous savez maintenant que la gratitude est un sentiment puissant qui peut transformer notre vie et augmenter notre joie de vivre. En cultivant la gratitude au quotidien, nous pouvons améliorer notre santé mentale et physique, renforcer nos relations et surmonter les obstacles qui nous empêchent d'être pleinement heureux. Alors, qu'attendez-vous pour avancer à pratiquer la gratitude et rayonner de joie de vivre? C'est quoi la gratitude? La gratitude, c'est un sentiment d'appréciation pour les choses que nous avons dans notre vie, qu'elles soient grandes ou petites. La gratitude, ça fait vraiment du bien à notre santé mentale. Oh, que oui! La gratitude réduit les symptômes de la dépression et de l'anxiété et nous rend plus optimistes et résilients face aux défis. Comment on fait pour cultiver la gratitude au quotidien? C'est facile. Tenez un journal de gratitude. Exprimez votre reconnaissance aux autres. Pratiquez la méditation de la gratitude ou créez des rituels de gratitude. Question: quels obstacles peut-on rencontrer pour pratiquer la gratitude et comment les surmonter? Les obstacles à la gratitude incluent la tendance à se concentrer sur le négatif, la comparaison sociale et l'insatisfaction chronique. Pour les surmonter, prenons conscience de ces tendances. Focalisons-nous sur le positif. Apprécions notre chemin unique et pratiquons activement la gratitude. Dernière question: en quoi la gratitude peut-elle améliorer notre joie de vivre? La gratitude cultive un sentiment de satisfaction et de bonheur durable, nous aidant à apprécier les choses que nous avons et à exprimer notre reconnaissance. De plus, elle sert d'antidote au stress et à la déprime, en nous aidant à nous concentrer sur les aspects positifs de notre vie. Voilà qui complète l'énergie ou la pensée positive de Voix Tropicale. Laquelle énergie ou pensée positive nous est proposée par Franck Pasquet? Merci beaucoup de nous avoir suivis. C'était Louis Chopin. J'espère que vous avez apprécié la pensée ou l'énergie positive de ce samedi. La gratitude et la joie de vivre, le secret du bonheur. À la balade, à bord du train de Voix Tropicale, à l'antenne de CISM 89,3 FM, La Marche. C'était Louis Chopin. Merci beaucoup de nous avoir suivis.

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Get Over You avec Richel Guillaume est introduite par Gaspillim de Caille sur le podium du rythme de la nouvelle génération. Et maintenant, nous allons vous faire entendre une autre pièce musicale sur le podium du rythme de la nouvelle génération avec Michel Blaise, Cadeau de Michel Blaise.

remplacé avec Vibe sur le podium du rythme de la nouvelle génération de Voix Tropicale, votre thérapie, votre anti-stress, votre énergie positive, votre soleil. La seule émission musicale du samedi matin qui fait vibrer la grande métropole et les internautes qui nous écoutent à travers toute la province du Québec, du Canada et dans le monde entier au rythme de la meilleure musique afro-antillaise, particulièrement du bon compas, et qui vous donne la bonne information. Nous poursuivons avec l'avant-dernière pièce musicale. Il s'agit de Jeune Fille avec Fakam. Sur le podium du rythme de la nouvelle génération.

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1: avec Vacam sur le podium du rythme de la nouvelle génération avec la voix de Kenny Desmangles. Nous poursuivons avec Why Do You Say You Love Me? Quelques notes, bien sûr, avec Ali Larivière qui sont tournées pour le plaisir de notre ami Louis d'Or et toute la gaille qui nous écoute du côté de Impeccable, hein, sans oublier Michel Collin, accompagné de Asghari, son fils. Hein, quelques notes avec Why Do You Say You Love Me? And You Look.
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Nous vous disons bienvenue au bulletin d'actualité international de Voix Tropicale à l'antenne de CISM 89,3 FM La Marche. Voici les grands titres qui dominent l'actualité internationale de Voix Tropicale. États-Unis, Donald Trump met en garde à Taïwan contre toute proclamation d'indépendance. Venezuela, au moins 6 blessés après l'incendie d'une plateforme gazière dans l'ouest du pays. Guerre au Moyen-Orient, la stratégie du rapprochement entre les Émirats en Israël. Haïti, les bandits reculent sur plusieurs fronts. Tels sont les grands titres qui dominent l'actualité internationale de Voix Tropicale que nous allons développer pour vous dans quelques secondes.

5h09, bon après-midi, bienvenue au bulletin d'actualité internationale de Voix Tropicale. Nous poursuivons avec le développement des grands titres. États-Unis, Donald Trump a mis en garde à Taïwan vendredi contre toute déclaration d'indépendance. Cela après que le président chinois Xi Jinping lui eut adressé un message d'une rare fermeté. Le président américain a tenu ses propos juste avant de quitter Pékin, où sa visite, bien qu'avant permis d'afficher une certaine stabilité entre les deux superpuissances, n'a pas débouché sur de grandes avancées, que ce soit sur le commerce ou sur l'Iran allié de la Chine. Je n'ai pas envie que quelqu'un déclare l'indépendance. Et vous savez, nous sommes ensuite censés faire 15 000 kilomètres pour faire la guerre, a dit le président américain, selon un extrait diffusé vendredi par la chaîne Fox News. Nous n'avons pas envie que quelqu'un se dise proclamons l'indépendance parce que les États-Unis nous soutiennent, a-t-il insisté, en ajoutant qu'il n'avait pas encore pris la décision concernant une vente d'armes à l'île, dont Washington est le principal soutien militaire. Je veux que Taïwan fasse baisser la température. Je veux que la Chine fasse baisser la température, a-t-il aussi déclaré. Venezuela, au moins 6 personnes ont été blessées vendredi dans l'incendie d'une plateforme gazière exploitée par une entreprise chinoise sur le lac de Maracaibo Ouest, capitale pétrolière du Venezuela, ont indiqué à l'AFP des sources du secteur pétrolier. L'incident s'est produit dans le bloc 5 de La Marga, une station de compression de gaz de la compagnie publique géante Petroleos de Venezuela, PDVSA, exploité par la société privée et China Concord dans le cadre de contrats de participation mixte impliquant un investissement d'un milliard de dollars. Les pannes et les incendies sont fréquents dans l'industrie pétrolière vénézuélienne, conséquence d'années de mauvaise gestion et de corruption. Une situation qui s'est aggravée avec l'embargo pétrolier américain de 2019. Un protocole d'urgence a été activé pour combattre le feu qui a causé des dommages à l'infrastructure, selon une note transmise à l'AFP. Des vidéos diffusées par des sources du secteur montrent des travailleurs avec de larges zones de corps brûlés. Ceux-ci ont été transportés vers des hôpitaux voisins, selon la note des autorités vénézuéliennes, n'ont pas publié d'informations officielles. Guerre au Moyen-Orient. Face aux salves de missiles iraniens pendant la guerre des Émirats arabes unis, se sont rapprochés d'Israël au risque de défier ouvertement Téhéran et d'aggraver des tensions avec son ex-allié saoudien, relève des analyses. Des analystes. Une stratégie qui leur a permis d'accéder aux capacités de défense anti-aérienne israélienne, alors que l'Iran ciblait aussi quotidiennement le territoire émirat, fissurant l'image de stabilité du pays. Les Émirats pensent à l'avenir
et considère Israël comme le meilleur partenaire en matière de sécurité, capable d'assurer la protection nécessaire à la reprise économique, relève pour l'AFP, et Sanam Vakil du Centre de réflexion Chatham House. Pour Téhéran, et les Émirats, visés au total par plus de 2800 missiles et drones, sont une cible de choix, centre incontournable des échanges internationaux et du tourisme, dont 90% des habitants sont étrangers et alliés majeurs des États-Unis. C'est aussi l'un des rares pays arabes ayant normalisé leurs relations avec Israël à la suite de la signature d'accords durant le premier mandat du président américain Donald Trump en 2020. Les Émirats pensent à l'avenir et considèrent Israël comme le meilleur partenaire en matière de sécurité capable d'assurer la protection nécessaire à la reprise économique, relève pour l'AFP Sanam Vakil du Centre de réflexion Chatham House. Pour Téhéran, les Émirats, visés au total par plus de 2800 missiles et drones, sont une cible de choix. Centre incontournable des échanges internationaux et du tourisme, dont 90% des habitants sont étrangers et alliés majeurs des États-Unis, c'est aussi l'un des rares pays arabes ayant normalisé leurs relations avec Israël à la suite de la signature d'accords durant le premier mandat du président américain Donald Trump en 2020. Haïti, le porte-parole de la police nationale, M. Lionel Lazare, assure que les forces de l'ordre réalisent des avancées sur plusieurs fronts. Les unités spécialisées ont progressé dans l'Artibonite, la plaine du cul-de-sac au centre-ville de Port-au-Prince, à Pernier, Torcelles et dans le sud-est. Dans l'Artibonite, la force de l'ordre a porté un coup fatal au gang Cocorate sans race. Les bandits ont été mis en déroute et ont fui vers la ravine à Couleuvre. L'opération coordonnée entre les unités spécialisées et la task force a provoqué la panique chez les malfrats. C'est la première fois que le fief d'un gang a subi un assaut coordonné avec hélicoptères et des drones kamikazes. Les unités spécialisées avec des blindés effectuaient des patrouilles et dans la zone de la Croix-des-Bouquets où les activités commerciales avaient repris. Le correspondant d'une station de radio en Haïti, à Télémétropole, Mario Charles, a été informé que l'objectif vise à empêcher un éventuel retour des criminels dans leur fief. La circulation a repris notamment dans le circuit Lester et Gonaïve. Les forces de l'ordre ont également démantelé un gang dénommé 5 étoiles dans la zone de Mapou à Lester. Les habitants de Saint-Marc réclament une opération dans le fief du gang de Grand Griffasavien. Les bandits de ce gang ont semé la terreur dans plusieurs communes, dont Petite Rivière, Liencourt, Dessalines, Lester et la zone de Jean-Denis. Le porte-parole s'est gardé de révéler
les stratégies de la hiérarchie policière, mais donne la garantie que l'objectif vise à poursuivre les opérations. Autre nouvelle d'Haïti, dans la zone de la plaine du cul-de-sac, le porte-parole fait état également d'avancées significatives. Le fief du gang Chien Méchant, dénommé Las Vegas, ainsi que des points stratégiques sont tombés sous le contrôle des forces de l'ordre. Monsieur Lazare donne la garantie que l'objectif est la poursuite des opérations de sécurisation en vue de favoriser le retour des déplacés internes. Une organisation de défense des droits humains annonce que le bilan partiel était de plus de 80 morts. En outre, plus de 5000 déplacés ont rejoint des sites d'hébergement ou se sont regroupés au carrefour Trois-Mains sur la route de l'aéroport. Ces gens se vivent dans le dénuement total et s'évertuent à se protéger avec des bâches et des tissus de toutes sortes. Interrogé sur une certaine lenteur dans la réponse aux violences en pleine, le porte-parole a fait valoir qu'il fallait mobiliser les troupes et mettre en place la logistique. Les unités spécialisées sont sur plusieurs fronts en même temps, confie M. Lazare, qui s'est refusé à tout commentaire sur la stratégie des forces de l'ordre dans l'Artibonite. Au centre-ville de Port-au-Prince, les forces de l'ordre continuent leur progression. À Torcel, les unités spécialisées ont saisi des armes et des munitions alors, lors des dernières interventions, la reprise de plusieurs quartiers a permis des campagnes de nettoyage pour encourager le retour des déplacés. Par ailleurs, les forces de l'ordre ont pu renforcer leur effectif dans le sud-est. M. Lazare note des progrès dans la sécurisation de Seguin et de Bénin. Voilà qui complète le bulletin d'actualité internationale de Voix Tropicale en ce samedi. Merci beaucoup de nous avoir suivis. C'était le Chopin pour le bulletin d'actualité internationale de Voix Tropicale à l'antenne de CISM 89,3 FM La Marge.

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Port-au-Prince, Vannes. Eh bien, toute bonne chose a une fin, nous poursuivons avec le petit morceau de sagesse. Perdre contact avec soi-même, c'est perdre la clé de la sensibilité, car notre âme est le lieu le plus sûr où nous puissions nous réfugier avec nos pensées. Petit morceau de sagesse que porte la griffe de Francine Saint-Amour depuis 2 semaines. Quant à la parole qui fait jaillir la lumière, qui donne la clarté spirituelle, l'intelligence, la sagesse et la paix intérieure, aujourd'hui elle est tirée du Proverbe 13, verset 17, qui dit « Un envoyé méchant tombe dans le malheur, mais un messager fidèle apporte la guérison. » Ce verset souligne l'importance de la fidélité et de l'honnêteté dans les relations et les communications. Un messager malveillant peut causer des problèmes, tandis qu'un messager digne de confiance apporte réconfort et réparation. Je vous prends une dernière fois la parole de ce samedi. Un envoyé méchant tombe dans le malheur, mais un messager fidèle apporte la guérison. Ce verset souligne l'importance de la fidélité et de l'honnêteté dans les relations et les communications. Un messager malveillant peut causer des problèmes, tandis qu'un messager digne de confiance apporte réconfort et réparation. Parole tirée de Proverbe 13, verset 17. Eh bien, fidèles amis, auditrices, auditeurs et internautes, c'est ainsi que se termine notre balade du samedi à bord du train de la tendresse matinale et de voix tropicale. À l'antenne du CISM 89,3 FM, la marge. Au nom de toute l'équipe de CISM de voix tropicale, je vous dis un gros merci de nous avoir accompagnés de 9h jusqu'à 7h où je vous parle. Je vous souhaite de passer une excellente fin de semaine en toute sécurité. N'oubliez pas que la modération a bien meilleur goût. Par contre, si vous prenez un verre, ne prenez pas le volant. Si vous prenez le volant, ne prenez pas un verre. Il y a aussi le cellulaire à ne pas utiliser quand vous conduisez, que ce soit pour parler ou envoyer un texto. Autre chose, si vous fumez du pot, ne prenez pas le volant. Si vous prenez le volant, ne fumez pas du pot. Voilà, ne quittez pas l'antenne. Restez branchés pour la suite de la programmation de CISM avec Elkin Polo. Quant à moi, je vous donne rendez-vous la semaine prochaine, si Dieu le veut, même au même poste, 9h, 13h, c'est ISM 89,3 FM, la marge. Je vous souhaite une très heureuse longue fin de semaine des patriotes. Allez, Dieu vous bénisse, je vous aime, ciao.

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3: Sí, claro que sí, 89.3 FM, el show más completo, mi gente. En remercie justement mon frère Louis Chopin de Voix Tropicale, qui vient de terminer à la seconde près. Il va maintenir justement cette énergie haut la main. Allez, on vous fait un set de reggaeton. Let's go. Comment dit-il?

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Et ta canción, cette chanson s'intitule Te amo así. Par contre, la version originale est en français. Essayez de deviner de qui

0: nosotros. Nos damos cita, on se donne rendez-vous la même heure, même poste la semaine prochaine à partir de 13h, Elkin Polo, El Show, le meilleur de la musique latino-américaine qui fait bouger tout Montréal. El Show que mueve todo Montréal. Hasta la semana próxima. Si une partie de l'émission, vous voulez la réécouter en balado-diffusion, vous savez que c'est sur le site de CISM893.ca dans la section Elkin Polo, El Show. Et à la semaine prochaine, tout le monde! 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

Bonjour tout le monde, bienvenue à une nouvelle édition de Change le Beat en ce samedi 16 mai 2026. Vous êtes en compagnie de DJ Zoo, Mario Gallego et l'invité de la semaine, DJ 2D Flores. On vous a fait une brochette la semaine dernière, on a eu son grand frère Jojo Flores au platine. Et cette semaine, son petit frère, donc 2D Flores, petit juste en termes de chronologie, mais nullement en termes de talent. Il est tout aussi prodigieux que son grand frère. Il vole de ses propres ailes. Je vous parlerai un peu plus de ses accomplissements. Je le considère aussi comme un ami, un collègue, un frère, parce que j'ai grandi très très proche de sa famille. Quand je suis arrivé au Canada il y a à peu près 28 ans. Et donc c'est un plaisir de l'avoir pour la première fois ici sur Change le Beat. J'aimerais remercier et féliciter tous les gens qui ont fait la soirée de Louis Vega la semaine dernière, un moment mémorable. Big ups à DJ Mouse qui a conclu la soirée jusqu'aux petites heures du matin. Mais Louis Vega a fait un set phénoménal, je vous avais prévenu. J'espère que vous avez pu assister. Ça se passait donc au Loft 14, qui est l'ancien loft derrière le circus. Donc ça ramenait beaucoup de souvenirs, mais surtout souvenirs des bons moments, des temps, des after hours. Et Louis Vega, complètement sans retenue, il a fait un set comme on le sait pouvoir le faire. Très new-yorkais, il a joué de tout. Disco, house, afro-latin, des nouveautés, aussi des classiques qu'il a ramené au goût du jour. Donc je voulais féliciter François Le Baron, DJ Mouse, aussi Miguel Gracia qui a ouvert la soirée, et toute l'équipe finalement du Space Love to House Kitchen. Donc bravo à eux. Mais pour l'instant, je reviens sur l'invité de la semaine. DJ 2D Flores fera l'intégralité de l'émission. Nous sommes avec vous pendant à peu près 55 minutes de pur bonheur musical. Donc bonjour à tous et à toutes et bienvenue sur Change de Beat.

En ce moment, sur nos platines, si vous venez tout juste de vous joindre à nous, vous êtes sur la fréquence musicale 89.3 FM en direct de Montréal. La station s'appelle CISM. Vos hôtes DJ Zou et Mario Galigo qui accueillons avec grand plaisir la première fois sur notre émission DJ Tudy Flores, T-O-D-D-Y Flores, à ne pas confondre avec l'autre producteur Hot Toddy. Il est aussi connu avec son logo DJ Tudy 2D, la lettre D. Ça fait presque 32 ans qu'il mixe, né aux Philippines et maintenant donc bien installé à Montréal, figure incontournable de la scène club et bar montréalaise. Il se produit à peu près 5 à 6 soirs par semaine. Il est également très demandé pour des événements corporatifs, notamment avec des grandes bannières telles que Porsche, Nike, la banque TD Adidas, Rémy Martin et la marque New Balance, pour n'en nommer que quelques-uns. Il est principalement DJ de club, mais aussi il fait des tournées avec des comédiens tels que Dave Chappelle. Il a ouvert pour des artistes tels que Jennifer Lopez, Enrique Iglesias, Prince, Black Eyed Peas. Il a partagé des platines avec des géants tels que DJ Premier, Jazzy Jeff, Funkmaster Flex, Virgil Abloh, Murder Beats. Et récemment, Tudy a assuré aussi les premières parties des artistes tels que Migos, ou bien qu'on connaît aussi sous Quavo, A Boogie With The Hoodie, A$AP, T$AIN, Tory Lanez, Raekwon et Ghostface Killer, ainsi que Becky G. Il est très très polyvalent, si vous avez l'occasion d'aller l'écouter un peu partout. Je pense que ses dernières résidences à surveiller se passent au bar Dominium où il joue exclusivement du vinyle. Donc il peut vous jouer funk, house, hip-hop. Bref, c'est un réel plaisir d'aller l'écouter. C'est aussi un fan des sneakers. Je pense que c'est un des gars qui a la collection la plus exhaustive de sneakers. Non seulement il collectionne, mais il est vraiment vraiment passionné. Donc ça, c'est un peu son side gig. Je pense avoir lu quelque part qu'il en a à peu près 2000 paires. Donc un fan inconditionnel des sneakers. Il a aussi ouvert avec son frère Jojo Flores, donc propriétaire du label God Soul, des dérivés un peu du label. Ils ont ouvert le café God Soul ainsi que le restaurant Junior Filipino, qui ouvrira sa porte sous une nouvelle peau sous peu. Je pense que c'est une question de semaine. Vous avez sûrement connu l'ancien Junior, et puis le prochain volet fut Junjun, et puis il y a eu une petite pause et maintenant ils vont réouvrir sous peu. Donc gardez bien les yeux et les oreilles ouvertes pour ça, réouverture de Junior Filipino très très bientôt. Mais pour l'instant, place encore une fois à la musique. Merci beaucoup DJ producteur Tudy Flores d'être notre invité en ce samedi 16 mai, et merci à tous les auditeurs et auditrices de nous être fidèles semaine après semaine.

Merci beaucoup à tous et à toutes d'avoir été à l'écoute de Change le Beat en ce samedi 16 mai 2026. Merci beaucoup à mon invité de la semaine, DJ, producteur international Tudy Flores. Je vous rappelle, vous pouvez l'écouter un peu partout à Montréal. Allez sur ses réseaux sociaux pour le suivre, mais comme ça, du haut de ma tête, je peux vous dire qu'il mixe au Moretti, il mixe aussi au 4 cartes, il mixe au Bar Dominium, Bar Georges, Marcus, Bowie. Bref, il règne sur la scène montréalaise. Aujourd'hui, c'est le 16 mai, ça veut dire que vous savez ce que ça veut dire le 17 mai. C'est le retour de Picnic électronique. Je ne vais même pas essayer de passer à travers la programmation parce qu'il y a des bookings de fous.

à toutes, portez-vous bien. Et aussi, j'ai failli oublier, j'ai tellement focusé sur Pique-Nique électronique. La semaine prochaine, il y aura plein d'événements sur Montréal parce que ce sera la semaine de la F1. Personnellement, je sais que je vais mixer du mardi jusqu'au dimanche. Donc c'est un peu marathonien, comme est censé être la semaine de la F1. Je vais afficher sur les réseaux sociaux ma programmation, mais je souhaite donc un bon courage à tous les DJ et tous les artistes qui vont performer pendant de longues heures et une très très longue semaine très très chargée. Et on souhaite une bonne semaine de la F1 à tout, aussi à tous les commerces, tous les établissements de divertissement, et on espère que ça va être une belle édition 2026. Voilà. Merci d'avoir été à notre écoute et on vous retrouve la semaine prochaine. Portez-vous bien.

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0: Et bonsoir à tous, bienvenue dans Fête entre un DJ. J'espère que vous allez bien. J'espère que vous avez passé un super samedi parce qu'il fait beau, il fait chaud. Enfin, peut-être peut-on espérer le retour de l'été à Montréal. Ça serait absolument magnifique, ça me ferait très très plaisir parce que vous le savez, tous les samedis, on parle un petit peu météo. On commence à en avoir marre de l'hiver, ça commence à nous faire chier. Et qui dit, bah du coup, possiblement le retour de l'été, dit aussi le retour du pique-nique électronique. Et ça, c'est absolument magnifique. Et pour l'occasion, j'ai enfin l'honneur de vous l'annoncer un petit peu officiellement. Vous l'aviez compris si vous suivez un petit peu l'actualité de Fête entre un DJ. Fête entre un DJ s'associe, le CISM s'associe avec Pique-nique électronique pour vous fournir une série d'émissions spéciales pique-nique électronique. On va inviter plein d'artistes. On va discuter tes musiques, ça va être absolument incroyable. Et on va avoir des petits artistes qui viennent de l'international. Rendez-vous compte, le Québec qui s'exporte à l'international, le CISM qui s'exporte au monde entier. Et ça me fait très très plaisir. Et pour l'occasion, quand même, il faut bien commencer avec une première émission spéciale ouverture pique-nique électronique. Et j'ai l'honneur, que dis-je, la chance d'accueillir deux petits gars d'Ampeur qui mixent demain pour l'ouverture de la scène Banque Nationale. Priya et Nab, les gars, comment
1: bonsoir.
0: Ça va?
2: Bonsoir.
0: Ça va tranquillement, vous avez passé une bonne journée?
1: Superbe.
0: Vous avez fait quoi?
1: De la musique. On a fait de la musique.
0: Qu'est-ce qu'on fait comme ça là avant de jouer au pique-nique électronique officiel en fait?
2: En gros, on écoute beaucoup de musique.
0: Ouais.
2: Beaucoup de musique. On essaie de prod comme on peut.
0: Là, les playlists sont prêtes ou pas?
1: Ouais, une partie est prête, ouais.
0: Parce que du coup, quand on mixe un peu en trio comme ça, c'est quand on forme le trio Ampeur, trois clés différentes.
1: Oui, trois clés différentes.
0: Et après, du coup,
1: on se réunit. Des inspirations communes, mais trois clés différentes, ouais.
0: Est-ce qu'on fait des réunions un peu pour savoir, toi tu vas commencer à mixer ça, toi tu vas mixer ça, et puis moi je vais mixer ça?
2: Pas forcément dans ce sens-là, mais plutôt, on se donne des genres,
0: okay.
2: Et où on veut aller.
0: Okay.
2: Donc on se dit qu'au début on veut partir dans ce genre-là, dans ce style-là.
0: Chacun c'est un peu sa spécialité au final.
1: Ouais, aussi, et puis on passe beaucoup de temps ensemble, donc on écoute beaucoup de musique ensemble, on échange beaucoup sur plein de trucs, sur les nouveaux trucs, sur les vieux trucs, donc ça nous permet d'avoir matière à explorer.
0: Magnifique. Alors les gars, bien évidemment, mes chers auditeurs, si vous n'avez pas encore pris votre place, je crois qu'il en reste un tout petit peu, si vous n'avez pas encore pris vos places, foncez, parce que ça va être absolument incroyable. Bon, on a bien évidemment Ampeur sur la scène Banque Nationale. Et puis on a... Oh les gars, je suis un connard, j'ai pas noté. MRD, je crois. MRD, un petit MRD.
1: MRD.
0: MRD. Attends, voilà. Pique-nique électronique. Hop, accueil. Tac. MRC DJ avec MCRT, B2B, MRD, B2B, TDJ. Vous m'excusez, voilà, c'était difficile de retenir tous ces noms. Jordan Gardner et Sienna. Voilà, ça fait plaisir. Et puis bien évidemment, je le répète, sur la scène Banque Nationale. Donc prenez. On va vérifier en live s'il reste des billets. Attention. Complet. Dernière chance, 32$. Voilà, faut y aller.
1: Allez-y.
0: Est-ce que vous souhaitez commencer avec un pique-nique pas trop rempli, qui se remplit petit à petit, ou est-ce que vous préférez arriver sur scène avec un pique-nique tout de suite, là, la scène Banque Nationale, elle est là, elle est full, elle est pack?
1: Nous, on aime les choses qui fonctionnent organiquement.
0: Okay.
1: Donc, que ça évolue de manière organique. On aime beaucoup ouvrir des salles, on aime beaucoup passer du temps sur le dancefloor quand il n'y a personne. Ça permet de mettre une énergie en place, et puis nous aussi, nous mettre dans notre état de concentration à tous les trois, puis espérer lever la tête avant le coucher du soleil et voir plein de gens danser partout.
0: Nab, c'est pareil pour toi?
2: On aime bien voir des gens arriver, je pense. C'est quand même cool.
0: Ça fait plaisir, ça, en vrai.
2: Donc ouais, parce qu'on aime bien ouvrir des... C'est pour ça qu'on joue toute la journée jusqu'à la soirée.
0: Ça fait 16h, 22h là demain, du coup.
2: Ouais, parce qu'on aime bien ouvrir et on aime bien fermer.
0: Là, vous avez les deux.
2: Ouais.
0: C'est
2: donc
0: parfait.
2: C'est vraiment sympa si on a toute la soirée.
0: Alors en fait, en train de DJ, bien évidemment, si on a des nouveaux auditeurs, je vais me permettre d'en parler un tout petit peu. Nous, on adore parler de l'enfance, on adore parler de pourquoi on est arrivé dans la musique électronique. Et après, on parle un petit peu des projets professionnels qui sont là, qui sont d'actualité. Et puis en deuxième heure, le set, parce que comme je le dis tout le temps, c'est très sympa d'entendre les gens parler. On aime bien quand les artistes y parlent, on les adore comme ça. Mais on aime beaucoup aussi quand ils jouent. Et ça, c'est un peu le principe de la deuxième heure, et c'est parfait pour préparer l'apéritif du samedi soir. Après, vous mettez pas trop une caisse ce soir quand même, parce que voilà, pique-nique électronique demain, faut arriver en forme.
1: Professionnel.
2: On est professionnel.
0: Et vous avez rien de prévu ce soir?
1: Non. Non.
0: Même
1: non,
0: pas une petite bière qui va partir.
1: Peut-être, mais pour l'instant, rien de prévu. On se laisse bousculer par les choses.
0: Ouais. Alors, on va commencer directement, quand même. Mais chien, on va commencer par toi, Nab. Ouais. Est-ce que tu as grandi dans une famille où la musique était vraiment un truc qui faisait partie prenante?
2: En fait, oui et non, je dirais. C'était pas vraiment. Il n'y avait pas d'emphase sur la musique. C'était pas vraiment ça, mais c'est sûr que par mes cousins, tout ça, j'ai appris à connaître la musique. Mais je me suis vraiment. J'ai vraiment baigné tout seul, grâce à YouTube, grâce à Internet, tout ça.
0: Est-ce que tu te souviens comment un peu, tu sais, genre. Peut-être t'avais envie de découvrir de la musique quand t'étais jeune?
2: En gros, je sais que mes parents m'ont parlé du concert de Michael Jackson à Tunis. Donc c'est comme ça que j'ai vraiment je me suis dit ok, c'est qui Michael Jackson? Donc j'ai commencé à chercher sur YouTube, j'ai regardé les concerts, tout ça.
0: Donc voilà. Priya, toi?
1: Moi, beaucoup de musique, ouais.
0: Beaucoup de musique?
1: Beaucoup de musique, plein de styles différents. Pas forcément électronique, même si mon père a certaines roots là-dedans, un peu plus rave, ma mère aussi, mais j'ai pas baigné là-dedans, j'ai baigné plus style musique du monde, puis sonorité espagnole, gitane, beaucoup là-dedans. C'est assez éclectique, mais ouais, la musique tout le temps, dans la voiture, à la maison, tout le temps.
0: Est-ce que vous avez des souvenirs de fêtes? Parce qu'on associe quand même beaucoup musique, fêtes, réunions de famille, etc.
1: Ouais,
0: est-ce que vous avez des souvenirs de fêtes en étant jeune?
1: Ouais.
0: Qui veut commencer?
2: Moi, ça, je dirais la fête entre les parents.
0: Ouais.
2: C'est comme ça que j'ai appris à mixer, d'ailleurs.
0: Ok.
2: C'est un ami à mon père qui avait une petite table de mixage chez lui.
0: Donc là, t'as quel âge à ce moment-là?
2: 14-15 ans.
0: Ok, pas mal.
2: Ouais, donc je pars, je me dis, ok, c'est quoi ça? Je voudrais bien savoir. Commencer à apprendre, et depuis ce jour-là, j'ai dit, je suis rentré chez moi, je voulais acheter direct une table de mixage. Et du coup, voilà.
0: Et tu mixes quoi, 14 ans?
2: Beaucoup de disco, okay. Parce que mon père adorait ça.
0: Okay.
2: Donc moi, je mixais un peu pour séduire mon père. Donc je mixais la disco. Quand même, j'aimais beaucoup la deep house, tout ça, parce que je regardais beaucoup les sets de Solomon, Hot 6, 82, tout ça. Donc c'est comme ça que j'ai appris. Voilà. Quand même de bonnes bases, je pense.
0: Ah, de très bonnes bases, ouais. C'est très quali tout ça.
2: Donc c'est quand même cool. Ouais.
0: Toi, Priya?
1: La fête?
0: Ouais, un petit peu de fête et de jeunesse.
1: Moi, la fête, encore une fois, pas dans la musique électronique, même s'il y en avait, mais je viens d'un endroit en France qui s'appelle Arles. Et il y a les férias à Arles. Et donc, c'est un peu pour les jeunes, pour les vieux. Même si je devais me coucher plus tôt, je pense que c'est là où j'ai assisté aux premières ébauches de fête. Parce que ça ressemblait à quoi ressemblait la fête et à quoi ressemblait la ferveur de la fête. Donc, je te dirais que c'est là-bas.
0: Est-ce que tu retrouves un peu dans les férias, est-ce que tu retrouves un petit peu de scènes de rêve, un petit peu de regroupement?
1: Ouais, forcément, parce que je pense que c'est quand les choses sont, qu'il y a un sentiment d'appartenance à un certain groupe, forcément il y a quelque chose qui se crée de plus qu'aller voir quelqu'un sur un coup de tête, ou il y a l'idée de supporter au-delà des artistes, supporter la nuit, la culture de la fête, et aussi les codes qui en découlent, tu vois. Donc je te dirais que oui, ça s'entremêle dans tout ça. Ça s'entremêle. Ouais.
0: Et vous deux là, à 15 ans, on écoute quoi? À 15 ans, on est sorti un petit peu du coup du disco potentiellement pour toi?
2: Ouais. En fait, moi, quand j'ai vraiment. Je m'endormais sur des sets. Et un set en particulier.
0: Okay.
2: Celui de Hot Sins 82.
0: Ok.
2: Celui à Ibiza sur le bateau de pirates.
0: Ok.
2: Donc vraiment, lui, je le saignais. Donc j'ai un peu vraiment genre. Après, quand je dis vraiment jeunesse, enfin là, la question c'est à 15 ans. C'était
0: ouais,
2: vraiment
0: 15, ça. 16, ouais.
2: C'était vraiment. J'écoutais vraiment beaucoup ce genre de set là. J'écoutais en boucle avec un ami à moi.
0: Qu'est-ce qui te poussait justement à écouter en boucle des sets de musique électronique et plus particulièrement un set?
2: J'aimais beaucoup, en fait, je sais pas si tu connais ce set là, mais c'est quand même quelque chose, ce set. Le fait d'être sur un bateau pirate avec 20 personnes, ça se voit qu'ils sont tous amis à Ibiza, c'est quand même intéressant. Le DJ saute en mer, tout ça, enfin, c'est quand même fou comme set. Donc à chaque fois, tu pouvais te, à chaque fois que tu regardais le set, tu te concentrais sur un personnage. Et en fait, bah à chaque fois tu, enfin à chaque fois que tu le réécoutes, jusqu'à maintenant je le réécoute moi ce set. Donc c'est vraiment intéressant. Moi j'aime beaucoup ce set, c'est un peu mon set de cœur. Mais sinon c'est ça. À partir de ça, bah j'ai commencé à diguer, à essayer de m'intéresser à d'autres choses quand même.
0: Est-ce qu'il y avait un peu une volonté aussi de d'être là-bas, d'être oui. sur ce bateau de pirates?
2: Oui, bien sûr. Bah moi je me mettais sur la télé, donc
0: tout de suite là, t'es un peu, ouais, un peu plus un impressionnant.
2: Peu, ouais, t'es un peu plus dans le, comme si t'étais avec eux. Quoi.
0: Priya, si t'avais ramené quelque chose de ta musique de jeunesse aujourd'hui dans un bagage, genre si t'avais ramené une trace de ta jeunesse musicalement parlant, ça serait quoi aujourd'hui?
1: Ma jeunesse de 15 ans ou
0: Ma jeunesse 15-18 ans, allez, assez large.
1: J'écoutais beaucoup de rap quand j'avais 15 ans.
0: Vas-y, balance un peu.
1: Je viens du sud, donc j'écoutais beaucoup de rap, mais c'est
0: le J, ouais, on l'adore
1: un
0: ici.
1: Un peu de Joule, bien sûr.
0: On l'adore.
1: Je pense que ce que j'ai aujourd'hui, ce que je produis aujourd'hui, et ce que j'ai pu puiser dans Joule, par exemple, c'est un bon exemple. L'émotion. Je pense que l'attache au sentiment de nostalgie, puis toute cette effervescence, alors bon, t'aimes ou t'aimes pas, mais toute cette effervescence qu'il arrive à créer sur la nostalgie, sur cette fin d'été qui se termine jamais un peu, c'est un peu l'idée que je me fais de la musique en général. Enfin, c'est ce qui me touche particulièrement.
0: Et si je te dis Manu Chao, La Vie à deux,
1: bien
0: c'est,
1: sûr. Ouais,
0: c'est quoi
1: bien
0: un
1: sûr,
0: peu qui revient en toi? Est-ce que t'as un souvenir associé potentiellement à cette musique?
1: Ouais, mon père, ma mère dans la voiture l'été très souvent. Puis Manu Chao, c'est un peu le disque facile à mettre quand tu veux commencer une petite soirée. C'est un peu le truc cool qui passe. Puis quand tu jettes un peu plus, quand tu tends un peu plus l'oreille, tu te rends compte que c'est sympa. Donc dans le même esprit, il y a ce truc. Il y a ce truc attaché aux émotions, à cette tristesse. Je sais pas si c'est un peu de la joie ou de la tristesse. Je sais pas si sur quel pied danser. J'aime bien cette tension entre les deux. Là. C'est assez intéressant.
0: Et on s'écoute ça tout de suite sur les ondes du CISM 89,3. Manu Chao, La Vie à deux. C'est parti. Let's go, baby.

0: Et on est dans ton choison du CISM 89,3, c'était Manu Chao, La vie à deux. Priya, est-ce que tu t'es vu un petit peu en voiture comme ça là, avec tes parents?
1: Complètement.
0: Ah, ça c'est beau, ça me fait plaisir.
1: Là, c'est le soleil qui arrive d'ailleurs. Je crois qu'il est en chemin pour demain.
0: Mais... mais les gars, vous avez quand même beaucoup de chance, hein, parce que si ça avait été la semaine dernière.
1: Beaucoup de Paolo Santo, beaucoup de choses.
0: Et toi, Nab? Un petit Michael Jackson, est-ce que ça te parlerait un petit peu?
2: Bah ouais, 100%.
0: Pourquoi avoir choisi ce son d'ailleurs?
2: Je dirais. J'ai beaucoup baigné avec ça. J'aime beaucoup l'émotion que ce son me dégage. Enfin, dégage, je pense, à toute personne qui écoute ce son-là. Et c'est quand même. Moi, j'aime bien. Ça me fait rappeler aussi l'été quand même.
0: Est-ce que tu mixais un peu ça quand ouais. T'as commencé?
2: Carrément. Et d'ailleurs, peut-être ramener ça
0: demain
2: au pique-nique. Ça pourrait être sympa.
0: Je veux tous les jours, tous les jours. Tu commences à me mettre ça là, un petit coucher de soleil
2: pourquoi
0: là.
2: Pourquoi pas finir avec ça? On verra bien.
0: Tu peux amener quelques petits fans.
2: On prépare pas vraiment nos sets, mais qui sait si sur place ça le sent.
0: Parfait.
2: On peut le ramener.
0: Ça me va. Bah alors on s'écoute un petit peu le Michael Jackson. Allez. Juste une petite minute histoire de se faire une touche parce que c'est quand même le Mike là, le grand M. Et on est de retour très vite sur les ondes du CISM 89,3. Let's go baby.

0: Et on est de retour sur les ondes du CISM 89,3. C'était un petit peu d'MJ quand même, parce qu'il faut remettre un petit peu d'honneur pour ce gars. Tranquillement, allez, hop là, et on est de retour. Hop, micro, micro. On va continuer tranquillement. On va commencer par toi, Nab.
1: Ouais.
0: Si tu devais définir un petit peu ton identité musicale, comment tu définirais ton identité musicale?
1: Bah, c'est quand même une question très compliquée.
0: Je sais, pour ça que je la pose tout le temps.
1: Mais je dirais, c'est un mélange de... Moi, j'aime beaucoup les émotions, les percussions, et enfin le rythme, l'émotion, et je dirais une histoire.
0: Ok. Ouais. Pourquoi une histoire? C'est pourquoi l'idée de l'histoire revient?
1: Bah, c'est quand même cool de quand même, tu sais, dans tout type d'art, je pense, c'est quand même intéressant d'avoir une histoire. L'art sans histoire, c'est pas fou.
0: C'est vrai, non, c'est vrai, t'as raison.
1: C'est quand même pas intéressant.
0: T'as raison, tu donc, tiens à bon point.
1: Donc, ouais, c'est quand même important. Et tout ça, raconter cette histoire-là avec les rythmes et une touche d'émotion, c'est quand même quelque chose qui me définit, je pense.
0: Priya, j'en ai une petite pour toi. Bon, on a entendu le mot histoire, mais si on a envie de créer de l'histoire avec de la musique, c'est qu'on a de l'amour. Et d'après toi, comment l'amour de la musique un petit peu, tu sais, genre, est-ce créé, comment tu t'es tombé un petit peu amoureux de ça et tu t'es dit, tiens, je vais en faire une mini carrière pour l'instant et je te
2: fais ouais, musique électronique.
0: Ouais, musique électronique.
2: Bah, mon papa encore avec. Moi, j'ai eu de la chance. J'ai eu Laurent Garnier dans les oreilles assez tôt.
0: La classe.
2: Ouais, mais ça m'a beaucoup, je pense, permis de comprendre. Comme disait Nab, rebondir sur un peu ce truc de tension entre plusieurs éléments donnés, mais c'est contrairement à la pop ou d'autres styles, je dirais que on se dévoile avec la musique électronique, on se dévoile aussi, mais on garde le rythme et les percussions viennent garder une tension avec le fait de se mettre totalement à poil. C'est facile de pouvoir se cacher des fois derrière des drops sans parole et sans musique. Je te dirais que ouais, j'ai découvert ça. Ça m'a donné le goût, Laurent Garnier. Ça me le donne toujours, d'ailleurs.
0: Ah ouais?
2: Ouais, il est bon.
0: Tu l'as vu déjà en live?
2: Jamais.
0: Putain, moi aussi.
2: Bah, quand j'étais tout petit, sur les épaules de mon père,
0: okay.
2: À 3 ans, mais aucun
0: Tu te souviens un peu
2: Non, du tout.
0: Même
2: fait
0: le
2: de
0: lieu
2: la musique, mais.
0: Fait de la musique
2: Mais aucun souvenir.
0: Aïe, aïe, aïe, aïe, aïe. Oh mon dieu, ça devait être fantastique,
2: ouais,
0: ça.
2: Aïe, aïe, aïe, aïe, aïe. Moi, j'ai dû même coucher tôt, je pense que mon père a continué.
0: Un jour, il y aura Laurent Garnier à votre place, les gars.
2: Eh.
0: J'adore.
2: Ce serait génial. Je te le souhaite aussi.
0: On va commencer à accélérer un petit peu dans votre vie. On va parler un petit peu de la première fois où, tu sais, après 18 ans, on s'est dit, bah tiens, on va mixer un petit peu. Toi, t'as commencé à 20 ans, j'entendais?
2: Ouais, j'avais commencé avant, mais en réalité, quand je suis arrivé ici à Montréal, je m'y mets sérieusement. J'avais touché des platines, mais. Tu déconnes avec des potes en soirée, puis après tu dis ok, je veux jouer devant des gens, je veux donner de l'amour justement au possible à des gens. Donc ouais, ça a commencé ici en 2020.
0: Est-ce que c'est venu par des pairs aussi qui eux mixaient? Alors, des amis qui mixaient?
2: Oui, oui, oui. Un ami tunisien qui s'appelle Skander Kortobi, okay. Qui m'a fait découvrir plein d'endroits à Montréal, qui m'a fait découvrir des endroits qui n'existent plus aujourd'hui, comme Du Rocher, comme le Sanctuaire d'ailleurs bientôt qui ferme ses portes, il me semble, ils viennent de donner l'annonce bientôt. Puis ouais, c'est ça, Skander m'a beaucoup aidé, plein d'autres amis, je pense au gars de Sound Moment, je pense à plein de gars comme ça, ouais.
0: Qu'est-ce qui t'a donné la motivation aussi de, tu sais, parce que c'est quand même un investissement de toucher des platines et de commencer à enchaîner des musiques et de dire bah tiens, tu sais, genre je vais commencer à créer une histoire encore une fois.
2: Ouais.
0: Qu'est-ce qui te motivait?
2: Ben, j'avais plein de musique, j'ai toujours écouté plein de musique, même quand j'écoutais du rap, j'écoutais la musique électronique, quand j'écoutais d'autres choses, ça revenait toujours à cette musique temps sur temps et quelque chose c'est ce qui me faisait le plus bouger. Puis j'en avais beaucoup, beaucoup, et je trouvais ça un peu, bon, ça c'était le mois d'avant, c'était un peu innocent, mais je trouvais ça bête de pas pouvoir en faire quelque chose. Puis après au final, ben, de fil en aiguille, d'opportunité en opportunité, bah, les rêves se créent, les choses s'ancrent un peu plus dans la réalité, donc ouais.
0: On en arrive à là, quoi.
2: On en arrive à là, c'est ça.
0: Ça, c'est beau, ça, c'est beau.
2: Ouais, c'est super.
0: Toi, Nab, donc t'as commencé quand même assez tôt, 14-15 ans.
1: Ouais.
0: T'as continué, t'as jamais arrêté? Y a jamais eu de pause?
1: Bah, si, parce qu'en fait, alors, Donc j'ai commencé à 15 ans, mais okay. c'était vraiment juste quelque chose, un hobby à la maison, entre amis, avec mon père. Mon père, avant, il mixait, juste pour avoir de l'argent de côté, pour payer ses études avant. Mais c'était vraiment au départ juste pour kiffer. On aimait la musique avec des potes à moi à la maison, on mixait. Et de fil en aiguille, on s'est dit pourquoi pas commencer. Et après, tu comprends que c'est pas aussi simple. Hein. Donc, tu comprends que les clubs, tout ça, c'est pas facile. Donc, surtout quand t'es très jeune, on te prend pas trop au sérieux quand t'es jeune. Donc, c'est ça. Donc, j'ai fait une pause de 1 an, 2 ans. Peut-être, je dirais, de mes 17 au 16, 17, 18, j'ai pas trop mixé. Et après, mon bac français, je me suis dit, bon, pourquoi pas reprendre. Et à ce moment-là, j'ai repris avec la prod.
0: Ok.
1: Donc c'est là où j'ai vraiment repris et je me suis dit pourquoi pas essayer de faire quelque chose avec ça.
0: Est-ce que vous vous souvenez de la première fois où vous avez mixé devant de la foule, devant une vraie foule, un bon 50 personnes?
1: Moi c'était quand même jeune parce qu'on faisait des soirées avec un pote à moi qui s'appelle Cheyenne.
0: Ok.
1: À Tunis, mais on faisait des soirées, pas comme ici, des soirées étudiants, mais... C'était des soirées étudiantes, mais on était très jeunes. On avait 16, 17, quoi. Et c'était juste les week-ends. On partait, on était quand même payés.
0: Et pas
1: mal. Il
0: y
1: avait quand même beaucoup de gens. C'était quand même une centaine de personnes. Mais parce que c'est juste entre amis, tu sais, au lycée, tout le monde arrive, tout le monde vient. Donc c'était quand même du monde. Mais après, dans un club et tout ça, je dirais, c'était à 18, 19. Il y avait quand même, c'était les warm-up, il n'y avait pas tant de monde, mais c'était quand même cool, t'apprends avec ça. Tu vois.
0: Est-ce qu'il y avait de la pression à ce moment-là?
1: Oui, quand t'es au club, au début, c'est sûr que t'arrives là, tu dois montrer que tu sais mixer, parce que les gens ne te croient pas trop, parce que t'es jeune encore. Donc il faut prouver un peu que tu sais mixer, ça veut pas être, tu sais faire un warm-up, ce qui est très compliqué. Pour moi, c'est la chose la plus compliquée pour un DJ. Si tu sais faire un warm-up, tu sais mixer. Donc ouais, c'était quand même à 18 ans, 19 ans, fallait prouver que tu savais jouer. Donc il y avait une petite pression, mais c'est toujours été, dès que tu commences, là c'est bon. Quand il y a 2-3 personnes qui arrivent et que tu vois qu'en fait les gens ils aiment bien quand même ta musique, là tu te dis ouais, ça va le faire en fait, je pense.
0: Et toi, Priya?
2: Moi, soirée étudiante un peu ici à Montréal, mais la première date dont je me souviens, c'est du Rocher, juste avant que ça ferme, quelques mois avant que ça ferme. Ça, c'était quand même assez impressionnant comme...
0: Mec, je crois que j'étais là.
2: Mais non.
0: Je crois que j'étais là. Parce que la dernière fois, je regardais des vidéos...
2: Avec Cold Night.
0: Mec, je crois parce que... Et je regardais et j'étais là, j'arrivais pas trop bien à voir parce que mon téléphone était un peu nul, genre. Et je regardais, je connais ce mec, genre, je suis sûr que je connais ce gars. Et en fait, complètement.
2: Mais c'est énorme.
0: Complètement, gros.
2: Énorme.
0: Complètement.
2: Du Rocher.
0: T'étais là, toi aussi. Putain, du Rocher, c'est vrai, ça, ça c'était pas mal.
2: C'était
0: ça.
2: Sacré. Après le Covid, c'était un bon souffle pour Montréal.
0: C'était les soirées aussi avec alcool à volonté.
2: Ouais.
1: Pas connu.
2: Tu payais l'entrée et puis tu.
0: Tu payais 40 dollars
2: 50, 50.
0: 50 ouais, c'était 50,
2: 50. Ouais, bien sûr.
0: Ouais, tu payais 50 dollars et t'avais alcool à volonté.
2: Tu restais toute la nuit.
0: All night.
2: Ouais. Wow. Jusqu'à la fin du couvre-feu à 5h du mat, je crois.
0: Ouais.
2: Puis là, tout le monde pouvait ressortir à nouveau du club. Ouais.
0: Wow. Ouais. Puis après, ils ont continué, je pense, jusqu'en 2021, peut-être fin 2021, grand maximum.
2: Grand max, ouais.
0: Et puis après, ça s'est arrêté.
2: Ouais.
1: Ok.
2: Ouais, c'était tout un.
0: On se refait une petite pause musicale.
2: Allez, c'est parti.
0: On s'envoie une petite pause musicale. On s'envoie DJ Cause, Bonfire.
1: Et ouais.
0: Ça va te rappeler des petits souvenirs.
1: Ça, c'est. Si je peux. On parlait de.
0: Ouais.
1: Enfin, comment nous définir?
0: Je pense,
1: en ce moment, je dirais ça, c'est quand même ça. Ouais.
0: Allez, c'est parti. On s'envoie ça tout de suite sur les ondes du CISM 89,3. Let's go, baby. Yep.

0: Et on est de retour sur les ondes du CISM 89,3, c'était DJ Cause Bonfire. On va continuer tout de suite parce que mine de rien, ça passe très très vite. Vous le savez, ça passe très très vite les émissions faites entrer un DJ. Et bon bah, j'en parlais un tout petit peu quand même, vous faites partie du collectif Humper, vous avez créé en fait le collectif Humper. Est-ce que vous pouvez me parler un petit peu du collectif Humper? Qu'est-ce que c'est? Qu'est-ce que c'est Humper? Les micros, désolé.
1: Humper, c'est un collectif de musique électronique, basé à Montréal, bien sûr,
0: évidemment,
1: composé de Zach Martel, Nab et moi-même. On s'est rencontrés il y a de ça, je pense, un an et demi, quelque chose du genre. Puis moi, je connaissais déjà Zach avant, on se connaissait déjà d'avant. Puis on a rencontré Nab dans la foulée. On avait tous, je pense, la même envie de faire quelque chose de nos inspirations et de ce qu'on aspire à ce qu'est la fête, la nuit, un DJ set, aussi tout l'aspect production de musique électronique, où plus la scène avançait, plus la scène dans laquelle on évolue avançait, moins on s'y retrouvait, même si bien évidemment il y a plein de gens qu'on admire, il y a plein de gens de qui on aime leur musique, mais on avait, je pense, une urgence de faire quelque chose pour nous, pour les gens, comme on le voyait. Puis c'est ça, on a commencé à faire des soirées, des événements, il y a de ça un an et deux mois.
2: En janvier
1: 2025.
0: Okay.
1: Puis on a commencé là, puis on s'est dit ok, les gens ont l'air enthousiastes à l'idée de faire la fête avec nous, donc on s'est dit pourquoi pas continuer. Puis on s'est pas arrêté.
2: On s'est pas trop arrêté.
0: Vous avez enchaîné quand même.
1: Ouais, on s'est pas trop arrêté jusqu'à là aujourd'hui. Là,
2: C'est vrai qu'on a pris une pause quand même en été.
0: Ouais.
2: On a fait deux mois sans événement, juillet août. Mm-hmm. Moi, je suis rentré à Tunis. On s'est tous un peu laissé pour un petit moment, ça nous a fait du bien. Et on a repris en septembre, et là, en vrai, on n'a pas arrêté depuis septembre.
0: Il y a aussi le trio de production, aussi avec Humper.
1: Ouais, bien sûr.
0: Comment ça s'est qu'est-ce que c'est un peu d'être en trio, d'être trois créateurs comme ça, qui se retrouvent? C'est quoi un petit peu la synergie, l'énergie qu'il y a entre vous trois quand vous bossez ensemble au studio?
1: Ah, c'est marrant. Non, on rigole beaucoup. On se fait des super bons plats à manger. Ça, c'est très important. Ouais. On fait plein de choses à manger. On adore les sandwichs. On adore tout ça.
2: Les chips.
1: Plein de trucs.
2: Plein de trucs à bouffer.
1: Puis après, pour ce qui est de la musique, on essaie aussi de se laisser beaucoup de liberté aux idées de chacun. Tout peut être jeté à la poubelle les deux minutes qui suivent la take, on va dire. Donc ça enlève toute pression de devoir faire quelque chose absolument pour un objectif précis. C'est juste créer, faire de la musique comme on l'entend. Et je pense que c'est aussi drivé par l'envie de vouloir jouer nos musiques pendant nos sets.
2: Ouais. Et c'est ça. C'est en vrai beaucoup d'intuition. Si quelqu'un a une idée, il l'a fait lui-même. Après, on en parle. Si on n'aime pas, après deux secondes, on enlève.
0: Est-ce qu'on s'embrouille souvent?
2: Par contre, nous, vraiment, on delete direct.
1: Non, parce qu'on a cette règle-là.
0: Okay.
1: T'aimes, toi, t'aimes bien, t'aimes bien.
2: Si on n'aime pas, on enlève.
1: Moi, j'aime pas, ok, ciao. Ciao. Bah, des fois, ça mène à des sessions de 20 minutes, mais 20 minutes de durée sur la session, mais aussi des tracks de 20 minutes. Mais c'est des règles. On est obligé, en fait. T'es obligé, ouais, puisque tu partages avec les gens, donc il faut aller, il faut comprendre l'univers de chacun, il faut être capable de sauter dans l'univers de l'autre aussi, faire l'effort. C'est très, je pense qu'on en apprend beaucoup. Ouais. T'apprends beaucoup sur l'autre, on se nourrit beaucoup de ça. Ouais. Ça nous aide beaucoup dans notre synergie à tous les trois.
2: Surtout que, juste un dernier truc,
0: ouais, vas-y.
2: C'est juste que, en fait, quand on est tous les trois, la production qu'on va faire, on va jamais réussir à la faire solo, je pense.
0: Okay.
2: Donc ça veut dire que si Priya fait un projet demain, ça va sonner Priya. Si moi je fais un projet, ça va sonner Nab. Si Zach aussi, ça va sonner Zach. Mais si on se met tous les trois, ça va ni sonner ni Zach, ni Priya, ni Nab. Donc ça, c'est quand même intéressant. Et du coup, c'est quand même fou comment le fait d'être à trois, ça te pousse à faire des choses que tu n'aurais jamais fait tout seul, en fait.
1: Puis on est plus forts aussi tous les trois.
0: Est-ce que vous avez un peu des rôles qui sont bien prédéfinis dans l'arrivage au studio, tu sais, genre en mode bah, moi je vais commencer par faire ça, ou moi je vais faire ci, moi je vais faire ça.
2: Zach est très bon pour les tomes.
1: Ouais.
2: Ouais. Pour certaines rythmiques, tu sais même pas comment. c'est pas. Normalement, c'est pas. Théoriquement, c'est pas possible.
1: Mais ça
2: sonne très bon. C'est très bon. Tu sais pas comment il fait. Ça, la vérité, Zach est très bon pour ça. Sinon. Moi et Maël, enfin moi et Priya, désolé.
0: Vous avez rien entendu.
2: On est vraiment, enfin, je pense qu'on adore les synthés.
0: Ok.
2: Donc vraiment, je pense qu'on prend tout notre temps sur ça.
1: Ouais.
2: Des fois, trop de temps.
1: Ouais.
2: Donc ouais. Donc c'est pour ça que c'est cool de travailler tous ensemble. C'est juste que chacun aime prendre du temps sur une tâche. Donc, mais par contre, on produit sur un seul PC.
1: Ouais.
0: Ok. C'était une volonté.
1: Avec
0: ça,
1: des mini speakers, s'il y a des sponsors qui passent par ici, on est preneurs.
0: Eh les gars, foncez les soutenir, foncez soutenir la nouvelle génération de Montréal quand même. Madame, j'aurais une petite question pour toi.
1: Ouais.
0: J'aimerais bien que tu me décrives une soirée Amper.
2: Bah, je dirais c'est rouge.
0: Ok. Oui,
2: c'est rouge, c'est vraiment friendly, amical, il y a de l'amour et c'est deep, je dirais. Deep, il y a de la tristesse, de la joie. Tu peux un peu tout trouver. Ça dépend, je pense que ça dépend de dans quelle énergie tu pars à la soirée. Mais le mot, je pense, ça serait vraiment rouge, sexy et deep. Et je pense que c'est ça, les trois mots que je dirais.
0: Priya, est-ce que tu es d'accord?
1: Ah ouais, moi je suis 100% d'accord. Je suis 100% d'accord. Et puis aussi. On essaie de garder un maximum les énergies qu'on a pu observer aussi ailleurs à Montréal avec d'autres collectifs. Ne pas mettre... nous, on interdit les téléphones, on interdit les photos, on a des gens qui filment pour ça. Donc on veut vraiment créer une zone et un milieu dans lequel tout le monde puisse être accepté, se sentir bien, faire la fête dans de bonnes conditions et aussi venir pour les bonnes raisons. C'est comme ça qu'on essaye aussi de transmettre un message d'une bonne fête. On fait la fête et on s'amuse, c'est sexy, c'est rouge, c'est deep.
2: C'est une grosse fête entre copains en fait.
1: Exactement.
0: Puis vous avez aussi trouvé là une espèce de mini résidence à Nowhere. Est-ce qu'on peut appeler ça une résidence?
1: On collabore avec Nowhere. C'est-à-dire qu'on aime beaucoup, beaucoup le lieu dans lequel on évolue à Nowhere. On travaille étroitement. Avec les gens qui ownent la place parce que en fait ici à Montréal on n'a pas forcément trouvé la structure aujourd'hui qui puisse nous permettre de d'offrir une qualité de son pour être tout à fait honnête aussi bonne bien évidemment je mets à part le stéréo bien sûr
0: bien évidemment
1: bien sûr
0: son
1: mais je parle plus en DIY en termes de DIY c'est ce qui nous a séduit là-bas. Puis ce côté très underground, ce côté, comme disait Nab, très deep. Et puis c'est un lieu où on a beaucoup de liberté. Donc une collaboration, je sais pas, mais en tout cas, on adore ce lieu.
0: C'est vrai qu'il est sympa quand même, ce lieu.
2: Non, c'est vraiment sympa. Et nous, on essaie de le pimper comme on peut. Parce que ce qui est bien, en fait, dans ce lieu-là, c'est qu'à chaque fois que tu pars, c'est différent. Je sais que quand chez nous c'est vraiment une certaine vibe. Si je pars pour un autre événement, c'est un autre. C'est quand même raw comme endroit, donc ça donne la possibilité aux gens de faire un peu ce qu'ils veulent et de mettre leur touche dans cet espace-là, ce qui est vraiment un bon point pour un endroit.
0: On va se faire une petite pause musicale en votre honneur. On va s'écouter Oliver, Priya, Nab, Zach Martel.
2: Allez.
0: Sur les ondes du CISM 89,3. Ce son. Est-ce que vous pouvez m'en parler un petit peu déjà, typiquement, combien de temps? Combien de temps de production jusqu'au mastering, jusqu'à la fin?
1: Nous, on ne se souvient plus beaucoup de nos sessions, mais je pense que ça nous a pris...
2: C'était très rapide, ça.
1: C'était rapide,
0: ouais. Ah ouais.
1: C'était très rapide, ouais. Celui-ci, on y allait full gaz, mais je ne sais pas, je te dirais mix master.
2: Non, je dirais une bonne journée de prod, après le mix master c'est autre chose.
1: Ça prend plus de temps.
0: Oui, c'est vrai.
2: Tu l'envoies pour aux ingénieurs parce que c'est tout un autre métier. Donc, mais en prod, je pense que ça nous a pris une bonne journée quand même.
1: Ouais, une bonne journée.
0: Est-ce qu'on est fiers de celui-là quand même? Est-ce qu'on est fiers de le
2: ouais,
1: bien
2: je
1: sûr.
2: Je pense qu'on est fiers de nos tracks.
1: Toujours.
0: Toujours
1: fiers de nos tracks.
0: On a
1: sinon,
0: pas...
1: sinon, on les sort pas.
0: Ah, ça marche, ok. Ouais. Bel argument, ouais. J'entends. Ouais, ouais. Allez, on s'écoute ça tout de suite sur les ondes du CISM 89,3. Oliver, Priya, Nab, Zach Martel. C'est parti, let's go, baby. C'est un peu la préparation de demain, vous allez voir, ça va être super.

0: Et on est de retour sur les ondes du CISM 89,3. C'était All Over, Priya, Nab, Zach Martel, bref, nos invités de ce soir. Zach est au travail, je crois, non? C'est ça?
1: Ouais, il bosse là.
0: Eh ben, shout out à Zach.
2: Boulot.
0: On l'embrasse. C'est ça, faut faire marcher l'économie du Québec. Allez. Et puis, nous, on va finir tranquillement. Alors, vous avez quand même eu quelques mois assez sympathiques, quelques derniers mois assez sympas, avec notamment un stéréo.
1: Ouais.
0: Comment ça s'est fait, ça, la petite sélection pour le stéréo?
1: Sélection musicale?
0: Bah, tu sais, genre le petit message, là, comment ça s'est passé un peu là?
1: Le stéréo, il faut savoir que c'est quand même une entité.
0: Une institution.
1: On adore le stéréo. Je pense qu'on connaissait pas mal de gens qui gravitaient autour, puis ça s'est jamais réellement fait parce que je pense que c'était pas le moment aussi. Puis les choses se sont passées de manière organique. On a rencontré Tommy du stéréo, puis on a eu l'occasion de pouvoir glisser quelques mots. Et regarde ce qu'on fait, on fait des petites soirées, c'est trop cool. On aimerait trop venir jouer. Puis un jour, j'ai reçu un message comme quoi il était chaud de nous laisser l'opportunité de nous produire là-bas. Donc on a commencé par le stéréo bar,
0: ouais.
1: Le 20 décembre, si je me trompe pas.
0: Ouais. Et très vite.
1: Puis on a eu très vite. C'était assez rigolo parce qu'on s'y attendait pas du tout.
0: Ouais. C'est quoi la réaction là?
2: Polo qui vient courir du taf, qui quitte son taf en courant, qui vient avec deux bouteilles de champagne. c'était quand même fou. Enfin, ce jour-là, c'est comme si tout était. Tout était possible, donc c'était un peu la fête, quoi.
1: C'était la fête. C'était un mardi, je crois, mais c'était la fête un mardi.
2: Vous voulez vivre ce jour, qui s'arrêtait pas, quoi. C'est quand même cool. C'est quand même une grande chose de faire du stéréo all night long à trois.
0: Ben évidemment.
2: C'est quand même sympathique à faire. Et d'ailleurs, on a vraiment aimé. C'était vraiment. On a appris sur le tas, je pense. Enfin, moi personnellement, mais je pense que tout le monde a appris sur le tas aussi.
0: C'est vrai que ça. Qu'est-ce qu'on en ressort un petit peu de cette expérience?
1: Et ça sonne fort. ça sonne très fort. Puis, c'est génial. Franchement, c'est vraiment le vaisseau spatial. Puis, on s'était quand même préparé dans la tête à ce que ça allait être. On a quand même. Nab est plus fraîchement arrivé que nous à Montréal, mais Zach est québécois. Moi, ça fait maintenant 5 ans que je suis ici.
0: Longtemps que t'es là.
1: Donc, on l'a fait le stéréo en long, en large, en travers. Puis, c'était intéressant d'être derrière les platines pour une nuit complète. Puis, on apprend que même si t'es au stéréo, il faut aller conquérir la crowd. Il faut jouer correctement, surtout dans des lieux comme ça. Il faut jouer avec le volume. Beaucoup jouer avec le volume,
2: ouais.
1: Parce que sinon ça boue les oreilles des gens, mais c'est ça, on apprend plein de choses qui nous servent.
0: Et très vite, du coup, il y a eu le pique-nique électronique aussi qui est arrivé,
2: ouais.
0: À Institution de Montréal, festival de l'été, c'est l'identité même de Montréal presque, le pique-nique électronique. Pareil, ça, c'est quoi votre réaction là, quand vous avez reçu le message? Ça se fait quand? Ça se fait à quel moment?
1: C'est Paul qui ne fait pas de musique, mais qui fait partie intégrante du groupe Ampère,
0: qui est là
1: ce soir.
0: Tu peux faire un coucou si tu veux.
3: Coucou tout le monde.
1: Donc Paul qui travaille avec nous, on est tous amis en fait, on est trois sur le devant de la scène, mais derrière il y a plus de gens qui travaillent avec nous. On pense aussi, il y a Paul bien sûr qui est avec nous, il y a Christian aussi Pronovo avec qui on travaille étroitement en point de vue production musicale et discussion et rêverie.
2: C'est notre psy.
1: C'est ça.
0: C'est aussi une éminence de Montréal.
1: Un ponte, ouais.
0: Oui, bien évidemment.
1: Ouais, bien sûr. Puis Paul nous l'a annoncé. Comment tu nous l'as annoncé?
0: Mais du coup, Paul, tu gères du coup les réseaux d'Ampère en plus?
1: Il arrive.
3: Je me permets.
0: Vas-y.
3: Comment je voulais annoncer? Je sais pas. Je pense que c'était au courant du mois de mars, fin de journée. Un petit mail qui fait plaisir.
0: Sympathique.
3: Une confirmation.
0: Qui tombe comme ça?
3: Non, qui tombe.
0: Tu démarches?
3: Qui tombe après quand même plusieurs semaines, plusieurs mois de démarchage.
0: Ok.
3: Ça a accroché très vite. Et puis après, c'était une question aussi de, bah, de savoir c'était quoi les modalités.
0: Bien sûr.
3: Puis c'est ça, on l'a appris très content, très bonne nouvelle. Puis toujours très excité d'annoncer ça aux gars quand j'ai le privilège de recevoir l'annonçant.
0: Bien sûr.
3: En avant-première.
1: Ah, c'était cool parce qu'en plus, on va pouvoir. Ils viennent souvent faire la fête chez nous, donc on va pouvoir venir faire la fête chez eux maintenant, au pique-nique. Puis, puis non, c'était une sacrée. C'était cool. Puis là, vas-y. On a hâte de demain. Quoi.
0: Si on avait un mot pour définir un petit peu. T'es genre la journée de demain.
1: Doucement le matin, pas trop vite l'après-midi.
3: Le soir.
1: Un mot, il y en a plein des mots. Alors attends, bah,
2: ouais. J'espère qu'il va faire chaud.
0: Déjà. Oui. Ouais, bah ça oui.
2: Chaud. Soleil.
1: On va jouer sexy.
0: Ok.
2: Ça va être. Ouais, on va prendre notre temps.
1: On va prendre notre temps. On adore prendre notre temps. Okay. Soyez patient, ça va se débloquer à un moment donné, vous allez voir, ça va être génial.
3: Ouais. Faut attendre.
0: Et si on avait un mot pour décrire le pique-nique électronique, genre le pique-nique.
1: Moi, j'ai toujours connu dans un contexte de fête.
2: Ouais.
1: C'est toujours été la fête. On ne sait pas quoi faire. C'est dimanche. On a fait un bon repas. On a un peu picolé. Puis
0: allez.
2: C'est ça. Du coup, c'est juste quoi. Dimanche fête.
1: Dimanche,
2: très tôt.
1: Dimanche.

0: Il m'a répondu, je crois que si tu n'aimes, connais pas la musique électronique, tu dois le vivre et non juste l'écouter sur Spotify pour vraiment avoir l'expérience. Je l'inviterai donc à une longue soirée de 12 heures à Exposé Noir. Qu'est-ce qu'on en pense?
1: Bah, il a raison.
0: Il a raison.
2: Très bonne réponse, Zach.
1: Il a raison. Max, on embrasse Max, bravo Max.
0: Oui,
1: et, génial, et Marco pour ce que vous faites, c'est super.
0: Max qui est passé à l'émission il n'y a pas si longtemps. Oh là, ça remonte déjà. Wow.
1: Ça passe vite,
0: putain, ça passe vite, ça passe vite.
1: Ah non, il a raison, Expo c'est autre chose, c'est une inspiration aussi pour nous, très franchement. On passe, quand on va là-bas, on passe beaucoup de temps là-bas. Puis on s'inspire énormément, que ce soit musicalement ou même en termes de production et en termes d'énergie. C'est ce qu'ils arrivent à faire, c'est chapeau.
0: Bon bah les gars, merci.
1: Avec
0: merci
1: plaisir.
0: Merci à toi.
2: Merci à vous.
0: Il y a pas de souci. Et puis c'est pas fini. Attention, ne partez pas. Hein.
1: Ah non, on est là. Attends, on a plein de choses à jouer. Là.
0: Deuxième heure. Voilà, vous connaissez un petit peu. Deuxième heure. On part en 7. C'est la pub. Petit son quand même pour faire honneur à Zach qui, je le répète, est au travail. On s'écoute Mr. White, The Sun Can't Compare. C'est bref la définition pour lui du pique-nique électronique. Allez, merci. Bisous.

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1: Et on est de retour sur les ondes du CISM 89.3. Pépère, tranquillement, vous connaissez, hein, ça va être l'heure du 7. Un petit peu la meilleure heure. La meilleure heure sur Faites Entrer un DJ. On va checker parce que, si vous vous souvenez bien, la semaine dernière, on a eu des petits problèmes techniques avec Sir Cosmic, qui, elle, mixait au Palomosa Festival. D'ailleurs, le Palomosa, c'est encore ce soir un tout petit peu de Palomosa Festival. Donc, c'est pareil, hein, si vous avez rien à faire ce soir, n'hésitez pas à vous envoyer un petit Palomosa. Est-ce que, les gars, est-ce que tout va bien déjà?
2: Ouais, tout est bon.
1: Tout est bon, c'est parfait. Eh ben, c'est parfait, c'est rapide. On adore ça tout de suite à Faites Entrer un DJ. 55 minutes de musique, 55 minutes de gros kiff. Moi, je vous fais des gros bisous et on passe en chanson. Let's go.

C'était magnifique, c'était bon, c'était chaud, c'était Ampère, c'était Nab et Priya. Bon les gars, vous avez compris, vous avez pas le choix, demain c'est pique-nique électronique, je sais que ce soir il pleut, donc c'est parfait, on va aller se reposer, on va aller se mettre au chaud, on va se regarder un petit film. Demain les gars, c'est pique-nique électronique, c'est de 16h à 22h, c'est sur la scène Banque Nationale que tout va se passer pour l'ouverture du meilleur festival d'été du monde entier. Je mâche pas mes mots. Et puis bah moi je vous dis à très vite. Encore merci à Picnic Electronique pour la collaboration. Vous allez voir, ça va être

0: absolument super. Et j'en ai une dernière à vous annoncer. Ça sera plus fin juillet. Ça va être absolument magnifique. Nous, on se dit à la semaine prochaine sur les ondes de Faites Entrer un DJ. Suivez le compte Instagram Amper avec deux R.
1: Amper WW.
0: Voilà, Amper WW. Et à Faites Entrer un DJ.
2: Avec un R.
0: Avec un R. Voilà, n'oubliez pas. Allez, je vous fais des bisous. Ciao!
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1: Bonsoir et bienvenue en ce samedi 16 mai. Valérie Westwood au micro, et j'ai le plaisir de vous accompagner pour une heure de contenu explicite.

L'épisode 168 de Contenu Explicite démarre sous les regards des filles et des gars. On entendra deux chansons, miroirs pourrait-on dire, qui offrent une trame sonore au rituel de la cour. On poursuivra avec le band post-punk originaire de Détroit, Proto-Martyr, qui mêle guitare abrasive, atmosphère sombre et textes littéraires, souvent ironiques et politiques d'ailleurs, au programme Pontiac 87 et A Private Understanding. Notre segment franco mettra en vedette Liz Van Dyck, dont la carrière de journaliste vit en parallèle avec sa vie de pianiste et compositrice. Nous verrons comment avec les chansons Supporteur et Des Rides. Et pour conclure, l'énergie chaotique du groupe Underscores, projet musical de l'américaine April Harper Gray, on entendra Innuendo et Do It. Contenu explicite, épisode 168. Bienvenue.